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0: M2S Radio, soyez les bienvenus, c'est Reggae avec vous jusqu'à midi à Matinale Lounge qui démarre en ce samedi 19 septembre. Bienvenue, il est 6h.
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0: Et le journal de ce matin vous est présenté par Bastien Chabert, bonjour.
2: Bonjour Greg, bonjour à tous. On commence ce flash avec une actualité qui concerne directement votre portefeuille. Le prix du carburant et celui de l'eau qui font débat au sein d'Arlysère. Lors du conseil communautaire de rentrée organisé à Notre-Dame-de-Bellecombe, les élus ont notamment évoqué la station-service du Val d'Arly, située à Saint-Nicolas-la-Chapelle et gérée directement par l'agglomération. Alors quels sont les tarifs affichés ? 2,18€ le litre de samplon 95, 2,28€ pour le samplon 98 et 2,42€ pour le gazole. Des prix jugés élevés par certains élus, d'autant que la station a enregistré près de 29 000€ de bénéfices en 2025. La question est donc posée, faut-il revoir les tarifs tout en conservant l'équilibre financier de la station ? Autre sujet abordé durant cette réunion, la récupération des eaux de pluie. L'objectif, réfléchir à une meilleure utilisation de cette ressource et à son impact sur la consommation d'eau. Et puis, les élus ont également discuté de la tarification de l'assainissement. Une question au cœur des débats, comment trouver le juste prix entre les coûts supportés par la collectivité et la facture payée par les habitants ? On reste en Savoie avec un nouveau directeur général des services pour Arlysère. Christophe Herriard prend la direction générale des services de l'agglomération. Un visage bien connu dans le secteur d'Albertville. Il a été sous-préfet de la ville entre 2020 et 2024 avant de rejoindre l'Eure-et-Loire où il a exercé les fonctions de sous-préfet de Dreux. Christophe Herriard succède à Éric Chambon. Sa nomination fait suite à la fin de mission de ce dernier, actée le 11 août dernier. Et puis, ce samedi soir, il risque d'y avoir un petit peu de stress du côté de Jonjieu. Un jeune Savoyard de 14 ans va monter sur la scène de The Voice Kids sur TF1. Il s'appelle Clément, il vient de Jonjieu, dans l'avant-pays savoyard, et il va devoir convaincre les 4 coachs de l'émission, Santa, Soprano, Matt Pokora et Patrick Fiori. Et Clément ne part pas complètement seul à Paris, il a glissé dans ses bagages un petit porte-bonheur, un ramoneur savoyard.
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2: Le temps sera plutôt calme et sec, le ciel sera variable avec pas mal de nuages le matin, mais rassurez-vous, les éclaircies devraient revenir au fil de la journée. À Albertville, comptez environ 13 degrés au réveil et jusqu'à 23 degrés dans l'après-midi. Le vent restera faible et le risque de pluie sera limité. Côté indice, les UV seront autour de 5. Pour la qualité de l'air, la situation restera à surveiller, notamment en raison de l'ozone. Bref, une journée plutôt agréable pour profiter du week-end. Très belle journée à l'écoute de M2S Radio.
0: Merci Bastien, prochain point sur l'actu tout à l'heure à 7h.

0: rendez-vous. Et on parlera, actu, on parlera jardinage, on parlera de plein de choses, de, également du coup de cœur hein, de ce samedi, votre nouveau rendez-vous. Mon petit coup de cœur que je vous partage tous les samedis, tous les dimanches à 10h20. La suite, voilà, on commence tranquillement avec le meilleur du son lounge sur la matinale. Bienvenue tout le monde.
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1: Et en ce samedi 19 septembre, bonne fête aux Émilie, les Béliers, l'équilibre de votre budget est fragile.
2: Taureau, n'hésitez pas à suivre vos intuitions.
3: Les Gémeaux, initiative, chaleur communicative et joie de vivre seront la toile de fond de votre vie.
4: Cancer, vous avez l'art et la manière pour séduire aujourd'hui.
5: Les Lions, ce sera le moment de vous atteler à des projets audacieux et de laisser parler votre créativité.
6: Les Vierges, éloignez-vous des personnes que vous sentez malsaines ou futiles et succombez au charme de celles qui vous plaisent.
7: Les Balances, votre instinct ne vous trompera pas.
8: Scorpion, vous donnerez de grandes marques d'affection à tous ceux qui vous entourent.
9: Sagittaire, le climat astral va réveiller votre ambition et vous donner du cœur à l'ouvrage.
10: Capricorne, vous devrez faire preuve d'une plus grande rigueur dans le domaine matériel.
11: Les Verseaux, la chance est de votre côté dans vos démarches.
12: Enfin les Poissons célibataires, vous serez très sollicités et vous n'aurez guère envie de perdre votre liberté.
13: Bonne journée et à demain.

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1: Et la matinale Lounge qui se poursuit, soyez bienvenus, c'est Greg avec vous jusqu'à midi. J'espère que vous allez bien, que vous passez un bon moment en notre compagnie. Dans un petit instant, votre agenda des événements qui vous sera présenté aujourd'hui par Damien. N'oubliez pas que si vous voulez profiter de notre antenne et d'annoncer vos événements, n'hésitez pas, envoyez-nous un mail dès maintenant à redaction@mordudesavoie.fr et on se fera un plaisir de relayer votre événement sur notre antenne. On continue la suite de la matinale Lounge maintenant sur M2S Radio 88.4 FM et bien évidemment sur l'appli M2S Radio dispo sur App Store et Android. 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
1: Le jeudi 24 septembre à 20h30, le Dîner de Cons ouvre la nouvelle saison de l'auditorium du Basecamp Lodge à Albertville. Une soirée rythmée par les quiproquos, les maladresses et les répliques devenues cultes de la célèbre comédie de Francis Weber. Tarif, formule dîner-spectacle à partir de 55€ à 19h ou à 22h. Spectacle seul à 20€. C'est à vous de choisir. Infos et réservations sur le site internet auditorium-basecamp-albertville.com. Deuxième événement du réseau Entrepreneurs des Deux Savoies sur la Combe de Savoie, le jeudi 24 septembre à partir de 18h30 à la brasserie Le Miolan au 230 rue du Marais Cendre à Saint-Pierre d'Albigny. Tous les acteurs de l'immobilier et des activités connexes sont conviés. Un cocktail d'accueil sera offert. Participation à l'événement, 5€. Inscription obligatoire sur WeEvent. Plus de renseignements au 06 84 07 09 84 06 84 07 09 84.
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1: 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Et nous, on continue en attendant ce bel événement où vous pourrez nous retrouver d'ailleurs avec le meilleur du son Lounge sur M2S Radio. Bienvenue.
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0: Allez, il est 7h, bienvenue à toutes et à tous sur M2S Radio, la matinale qui continue, il est 7h.
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0: Et le point sur l'actu tout de suite avec Bastien Chabert, bonjour.
2: Bonjour Greg, bonjour à tous. On commence ce flash avec une actualité qui concerne directement votre portefeuille. Le prix du carburant et celui de l'eau qui font débat au sein d'Arlysère. Lors du conseil communautaire de rentrée organisé à Notre-Dame-de-Bellecombe, les élus ont notamment évoqué la station-service du Val d'Arly, située à Saint-Nicolas-la-Chapelle et gérée directement par l'agglomération. Alors quels sont les tarifs affichés ? 2,18€ le litre de samplon 95, 2,28€ pour le samplon 98 et 2,42€ pour le gazole. Des prix jugés élevés par certains élus, d'autant que la station a enregistré près de 29 000€ de bénéfices en 2025. La question est donc posée, faut-il revoir les tarifs tout en conservant l'équilibre financier de la station ? Autre sujet abordé durant cette réunion, la récupération des eaux de pluie. L'objectif, réfléchir à une meilleure utilisation de cette ressource et à son impact sur la consommation d'eau. Et puis, les élus ont également discuté de la tarification de l'assainissement. Une question au cœur des débats, comment trouver le juste prix entre les coûts supportés par la collectivité et la facture payée par les habitants ? On reste en Savoie avec un nouveau directeur général des services pour Arlysère. Christophe Herriard prend la direction générale des services de l'agglomération. Un visage bien connu dans le secteur d'Albertville. Il a été sous-préfet de la ville entre 2020 et 2024 avant de rejoindre l'Eure-et-Loire où il a exercé les fonctions de sous-préfet de Dreux. Christophe Herriard succède à Éric Chambon. Sa nomination fait suite à la fin de mission de ce dernier, actée le 11 août dernier. Et puis, ce samedi soir, il risque d'y avoir un petit peu de stress du côté de Jonjieu. Un jeune Savoyard de 14 ans va monter sur la scène de The Voice Kids sur TF1. Il s'appelle Clément, il vient de Jonjieu, dans l'avant-pays savoyard, et il va devoir convaincre les quatre coachs de l'émission, Santa, Soprano, Matt Pokora et Patrick Fiori. Et Clément ne part pas complètement seul à Paris, il a glissé dans ses bagages un petit porte-bonheur, un ramoneur savoyard.
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2: Le temps sera plutôt calme et sec, le ciel sera variable avec pas mal de nuages le matin, mais rassurez-vous, les éclaircies devraient revenir au fil de la journée. À Albertville, comptez environ 13 degrés au réveil et jusqu'à 23 degrés dans l'après-midi. Le vent restera faible et le risque de pluie sera limité. Côté indice, les UV seront autour de 5. Pour la qualité de l'air, la situation restera à surveiller, notamment en raison de l'ozone. Bref, une journée plutôt agréable pour profiter du week-end. Très belle journée à l'écoute de M2S Radio.
0: Merci Bastien, prochain point sur l'actu tout à l'heure à 8h.

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1: Soyez les bienvenus à M2S Radio, le son de ta Savoie ségrégée avec vous jusqu'à midi. J'espère que vous allez bien ce samedi matin. Dans un petit instant à 8h... Pourquoi 8h? Non, mais il est 7h d'abord, à 7h10. Je m'avance déjà un peu dans le temps. 7h10, votre horoscope. À 7h30 aussi, on en reparlera l'agenda des événements. On parlera également de quoi? On parlera jardinage, on parlera cinéma pour la journée de ce samedi. Et on continue. Continue notre matinée tranquillement avec le meilleur son lounge. Bienvenue tout le monde, c'est la matinale. Welcome.

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1: Et en ce samedi 19 septembre, bonne fête aux Émilie, les Béliers, l'équilibre de votre budget est fragile.
2: Taureau, n'hésitez pas à suivre vos intuitions.
3: Les Gémeaux, initiative, chaleur communicative et joie de vivre seront la toile de fond de votre vie.
4: Cancer, vous avez l'art et la manière pour séduire aujourd'hui.
5: Les Lions, ce sera le moment de vous atteler à des projets audacieux et de laisser parler votre créativité.
6: Les Vierges, éloignez-vous des personnes que vous sentez malsaines ou futiles et succombez au charme de celles qui vous plaisent.
7: Les Balances, votre instinct ne vous trompera pas.
8: Scorpion, vous donnerez de grandes marques d'affection à tous ceux qui vous entourent.
9: Sagittaire, le climat astral va réveiller votre ambition et vous donner du cœur à l'ouvrage.
10: Capricorne, vous devrez faire preuve d'une plus grande rigueur dans le domaine matériel.
11: Les Verseaux, la chance est de votre côté dans vos démarches.
12: Enfin les Poissons célibataires, vous serez très sollicités et vous n'aurez guère envie de perdre votre liberté.
13: Bonne journée et à demain.

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1: Nous recherchons des bénévoles à Albertville. Le motoclub Dynamique organise les 19 et 20 septembre le 35e Jumbo d'Albertville. Une belle manifestation solidaire et inclusive autour de balades en sidecar, trikes et motos. Pour faire vivre ce week-end et accueillir les participants, l'organisation recherche des bénévoles prêts à donner un coup de main. L'association recherche notamment des motards pour assurer la sécurité sur le parcours ainsi que des sidecaristes pour transporter les personnes lors des balades. Si vous avez un peu de temps, l'envie de participer à une belle action solidaire et de partager un moment convivial, n'hésitez pas à rejoindre l'équipe. Pour vous renseigner ou proposer votre aide, appelez le 06 76 47 79 93. 06 76 47 79 93. Une réunion de préparation est organisée le mercredi 16 septembre à 20h30 à la salle de la Pierre du Roi à Albertville pour toutes les personnes qui souhaitent venir aider. Nous recherchons également des bénévoles à Ugine à l'occasion des Journées européennes du patrimoine les 19 et 20 septembre. Le musée du patrimoine rural d'Ugine organise un week-end riche en animation, exposition de voitures anciennes, exposition photo et buvettes et restauration sur place. Pour permettre à cette belle journée de se dérouler au mieux, le musée recherche des bénévoles pour donner un coup de main à l'organisation et à l'accueil du public. Si vous êtes disponible et que vous avez envie de participer à la vie locale et de faire vivre le patrimoine uginois, n'hésitez pas à contacter le musée du patrimoine rural au 07 71 08 92 83. 07 71 08 92 83 ou par mail à musee.ugine@gmail.com. Et pour finir, nous mettons à l'honneur une association qui a besoin de vous. À Albertville, Ugine et dans les environs, Transservice Association accompagne depuis 1997 les personnes âgées ou à mobilité réduite qui ne peuvent plus se déplacer seules pour leurs rendez-vous médicaux, courses ou sorties du quotidien. Aujourd'hui, l'association recherche de nouveaux bénévoles. Vous avez quelques heures à donner? Vous pouvez aider au volant ou en accompagnement, toujours en binôme avec un autre bénévole. Et si vous êtes plutôt manuel, l'association recherche également des personnes ayant des compétences en mécanique pour l'entretien de ces véhicules. Alors si vous avez envie de donner un peu de votre temps et de participer à une action solidaire et locale, rejoignez Transservice Association. Appelez au 06 86 60 11 88. Je répète, 06 86 60 11 88. Et pour en savoir plus, rendez-vous sur le site internet www.tsasso.fr. Et si votre association recherche des bénévoles, n'hésitez pas à nous transmettre vos annonces à redaction@mordudesavoie.fr. Nous nous ferons un plaisir de les relayer à l'antenne. Bonne journée à l'écoute de M2S Radio. Arvi les amis.
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3: Et la matinale Lange qui se poursuit, soyez bienvenus, c'est Greg avec vous jusqu'à midi. J'espère que vous allez bien, que vous passez un bon moment en notre compagnie. Dans un petit instant, votre agenda des événements qui vous sera présenté aujourd'hui par Damien. N'oubliez pas que si vous voulez profiter de notre antenne et d'annoncer vos événements, n'hésitez pas, envoyez-nous un mail dès maintenant à redaction@mordudesavoie.fr et on se fera un plaisir de relayer votre événement sur notre antenne. On continue la suite de la matinale Lange maintenant sur M2S Radio 88.4 FM et bien évidemment sur l'appli M2S Radio dispo sur App Store et Android.
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1: Le jeudi 24 septembre à 20h30, le Dîner de Cons ouvre la nouvelle saison de l'auditorium du Basecamp Lodge à Albertville. Une soirée rythmée par les quiproquos, les maladresses et les répliques devenues cultes de la célèbre comédie de Francis Weber. Tarif, formule dîner-spectacle à partir de 55€ à 19h ou à 22h. Spectacle seul à 20€. C'est à vous de choisir. Infos et réservations sur le site internet auditorium-basecamp-albertville.com. Deuxième événement du réseau Entrepreneurs des Deux Savoies sur la Combe de Savoie, le jeudi 24 septembre à partir de 18h30 à la brasserie Le Miolan au 230 rue du Marais Cendre à Saint-Pierre d'Albigny. Tous les acteurs de l'immobilier et des activités connexes sont conviés. Un cocktail d'accueil sera offert. Participation à l'événement, 5€. Inscription obligatoire sur WizEvent. Plus de renseignements au 06 84 07 09 84 06 84 07 09 84.
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3: Vous êtes bien sur M2S Radio et c'est l'heure de votre chronique cinéma, l'actu ciné du 16 au 22 septembre en partenariat avec l'association Les Amis du Cinéma. Et je suis, comme toutes les semaines, avec Caroline, chargée de communication de l'association Les Amis du Cinéma. Bonjour Caroline.
4: Bonjour.
3: Alors, on commence tout de suite cette chronique avec une info, c'est la réouverture du cinéma Gambetta.
4: Et oui, il y avait la fermeture annuelle du Gambetta et on a le plaisir de vous accueillir à nouveau dans la salle dès aujourd'hui.
3: Voilà, donc vous pouvez retrouver votre cinéma de la rue Gambetta qui donc est réouvert. Allez, sans transition, le coup de cœur de la semaine, Caroline.
4: Alors, notre coup de cœur cette semaine, c'est un film qui sort en sortie nationale chez nous. C'est « Si tu penses bien » de Géraldine Nakache avec Monia Chokri et Nils Schneider. Dans ce film, on plonge dans l'histoire d'amour évidente entre Jill et Jacques, mais l'intensité des débuts laisse place rapidement à une relation dans laquelle Jill se sent enfermée et elle se rend compte que Jacques exerce un contrôle total sur sa vie. On est vraiment dans les coulisses d'une relation toxique avec une violence sourde qui s'installe tout au long de l'intrigue. C'est un drame mature qui mène à réfléchir.
3: Et c'est un beau casting, un film à retrouver au Dôme Cinéma et également au Chanteclair. On passe avec les sorties de la semaine.
4: Alors, en sortie nationale, on a également L'Invitation. C'est un film américain avec notamment Penélope Cruz à l'affiche. C'est également une histoire de couple, celui de Joe et Angela, qui sont au bord de la rupture. Un soir, leur voisin du dessous arrive pour dîner et les choses risquent de s'aggraver. C'est une comédie qui casse les codes en adaptant le genre théâtral avec des rebonds très dynamiques et un humour corrosif vraiment pépite sur le couple.
3: Et c'est en projection du côté du Gambetta et également du Chanteclair.
4: On a un deuxième film en sortie nationale, c'est Histoire de la nuit avec Benoît Magimel et Monica Bellucci. Donc là, c'est Laura, Thomas et leur fille Ida qui vivent dans une ferme isolée avec pour seule voisine une peintre italienne un peu loufoque. Et lors de la soirée d'anniversaire de Nora, trois hommes s'invitent à la fête et font ressurgir des secrets bien gardés jusqu'ici. Donc là, on est dans un polar, cette fois-ci, qui se déroule dans un climat anxiogène et qui sait tenir le public en alerte. Une adaptation très réussie du roman éponyme, si vous le connaissez, ça vaut le coup.
3: Et là aussi, un beau casting à retrouver donc au Dôme Cinéma et au Chanteclair. Et on poursuit avec le triptyque.
4: On a effectivement notre rendez-vous avec Triptyque, donc Sillon, avec trois rendez-vous à ne pas manquer. Et cette semaine, on vous propose La Terre de mon grand-père, qui vient poursuivre les péripéties du réalisateur embarqué par son grand-père pour vivre en pleine montagne et y planter des arbres. C'est un témoignage plein de rires et de larmes qu'on vit vraiment de l'intérieur. Et c'est un documentaire qu'on aura le plaisir de vous présenter en présence de Martin Esposito, le réalisateur, qui viendra pour échanger avec le public après la séance.
3: Et à ne surtout pas manquer, et ce sera le vendredi 18 septembre au Dôme Cinéma, à quelle heure?
4: À 20h30.
3: Voilà, comme ça on est complet. Et il y a un deuxième événement, c'est Play It Again, c'est le festival.
4: Exactement, c'est un festival national auquel nous participons régulièrement et que nous avons plaisir à vous proposer cette année encore et qui remet à l'affiche des films cultes. Donc il faut savoir que cette année, les films ont été sélectionnés en partenariat avec nos bénévoles. Et donc, vous pourrez découvrir trois séances cette semaine. Donc, en premier lieu, il y a « Vol au-dessus d'un nid de coucou », qui est un chef-d'œuvre oscarisé de Milos Forman et qui sera présenté le jeudi 17 septembre à 20h au cinéma Chanteclair. Nous aurons également « Les tontons flingueurs » de Georges Lautner, mastodonte du cinéma français, présenté le dimanche 20 septembre à 11h également au Chanteclair. À noter que c'est en plein pendant les journées européennes du patrimoine et donc il y aura une visite de cabine à 10h avant la séance sur inscription. Et enfin, troisième séance pour ce festival Play It Again, c'est La Dame de Shanghai de Orson Welles, un film majestueux qui s'est traversé les époques avec panache et qu'on vous propose de découvrir le mardi 22 septembre à 20h30 au Chanteclair.
3: Et on a des dernières séances également?
4: Et oui, il y a plusieurs films qui vont bientôt sortir de nos salles, donc n'hésitez pas à aller les voir. Vous pouvez voir ou revoir Fjord au Dôme Cinéma, Décorado, L'Inconnu, mais également au Chanteclair, The Dog Stars, Tad l'Explorateur et Soudain.
3: Eh bien voilà, je crois qu'on est complet. Vous savez tout sur l'actualité cinéma. Merci Caroline. Vous pouvez retrouver toutes les informations donc, sur le site internet. Hein, vous avez les informations, les séances. Vous pouvez même réserver vos séances en ligne. C'est sur le site internet www.ami-du-cinéma.com. Merci Caroline et à la semaine prochaine.
4: Merci à vous.
0: 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Une courte pause et on revient tout de suite sur M2S Radio.
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0: Il est 8h sur M2S, soyez les bienvenus, c'est Greg Aigou jusqu'à midi. La suite de la matinale dans un petit instant.
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0: Et l'actu de ce samedi avec Bastien Chabert, bonjour.
2: Bonjour Greg, bonjour à tous. On commence ce flash avec une actualité qui concerne directement votre portefeuille. Le prix du carburant et celui de l'eau qui font débat au sein d'Arlysère. Lors du conseil communautaire de rentrée organisé à Notre-Dame-de-Bellecombe, les élus ont notamment évoqué la station-service du Val-d'Arly, située à Saint-Nicolas-la-Chapelle et gérée directement par l'agglomération. Alors quels sont les tarifs affichés ? 2,18€ le litre de samplon 95, 2,28€ pour le samplon 98 et 2,42€ pour le gazole. Des prix jugés élevés par certains élus, d'autant que la station a enregistré près de 29 000€ de bénéfices en 2025. La question est donc posée, faut-il revoir les tarifs tout en conservant l'équilibre financier de la station ? Autre sujet abordé durant cette réunion, la récupération des eaux de pluie. L'objectif, réfléchir à une meilleure utilisation de cette ressource et à son impact sur la consommation d'eau. Et puis, les élus ont également discuté de la tarification de l'assainissement. Une question au cœur des débats, comment trouver le juste prix entre les coûts supportés par la collectivité et la facture payée par les habitants ? On reste en Savoie avec un nouveau directeur général des services pour Arlysère. Christophe Herriard prend la direction générale des services de l'agglomération. Un visage bien connu dans le secteur d'Albertville. Il a été sous-préfet de la ville entre 2020 et 2024 avant de rejoindre l'Eure-et-Loir où il a exercé les fonctions de sous-préfet de Dreux. Christophe Herriard succède à Éric Chambon. Sa nomination fait suite à la fin de mission de ce dernier, actée le 11 août dernier. Et puis, ce samedi soir, il risque d'y avoir un petit peu de stress du côté de Jonjieu. Un jeune Savoyard de 14 ans va monter sur la scène de The Voice Kids sur TF1. Il s'appelle Clément, il vient de Jonjieu, dans l'avant-pays savoyard, et il va devoir convaincre les 4 coachs de l'émission, Santa, Soprano, Matt Pokora et Patrick Fiori. Et Clément ne part pas complètement seul à Paris, il a glissé dans ses bagages un petit porte-bonheur, un ramoneur savoyard.
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2: Le temps sera plutôt calme et sec, le ciel sera variable avec pas mal de nuages le matin, mais rassurez-vous, les éclaircies devraient revenir au fil de la journée. À Albertville, comptez environ 13 degrés au réveil et jusqu'à 23 degrés dans l'après-midi. Le vent restera faible et le risque de pluie sera limité. Côté indice, les UV seront autour de 5. Pour la qualité de l'air, la situation restera à surveiller, notamment en raison de l'ozone. Bref, une journée plutôt agréable pour profiter du week-end. Très belle journée à l'écoute de M2S Radio.
0: Merci Bastien, prochain point sur l'actu tout à l'heure à 9h.

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1: M2S Radio, le son de ta Savoie, j'espère que vous allez bien, que vous passez un bon samedi matin en notre compagnie. Dans 10 petites minutes, votre horoscope de ce samedi 19 septembre. À 8h15, vous retrouverez Edouard et sa chronique jardinage. Et nous, pendant ce temps, on va continuer tranquillement notre petite matinale lounge sur M2S. Bienvenue tout le monde, c'est Greg avec vous jusqu'à midi.
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1: Et en ce samedi 19 septembre, bonne fête aux Émilie, les Béliers, l'équilibre de votre budget est fragile.
2: Taureau, n'hésitez pas à suivre vos intuitions.
3: Les Gémeaux, initiative, chaleur communicative et joie de vivre seront la toile de fond de votre vie.
4: Cancer, vous avez l'art et la manière pour séduire aujourd'hui.
5: Les Lions, ce sera le moment de vous atteler à des projets audacieux et de laisser parler votre créativité.
6: Les Vierges, éloignez-vous des personnes que vous sentez malsaines ou futiles et succombez au charme de celles qui vous plaisent.
7: Les Balances, votre instinct ne vous trompera pas.
8: Scorpion, vous donnerez de grandes marques d'affection à tous ceux qui vous entourent.
9: Sagittaire, le climat astral va réveiller votre ambition et vous donner du cœur à l'ouvrage.
10: Capricorne, vous devrez faire preuve d'une plus grande rigueur dans le domaine matériel.
11: Les Verseaux, la chance est de votre côté dans vos démarches.
12: Enfin les Poissons célibataires, vous serez très sollicités et vous n'aurez guère envie de perdre votre liberté.
13: Bonne journée et à demain.
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1: Les balades M2S sur M2S Radio, le son de ta Savoie. Bonjour à toutes et à tous. Aujourd'hui, direction le Beaufortin et plus précisément les hauteurs de Beaufort pour une randonnée incontournable, la Roche-Pastire. Pour commencer cette balade, rendez-vous au col du Pré à environ 1700 mètres d'altitude. Depuis le parking, le sentier commence tranquillement en forêt avant de rapidement déboucher sur les alpages. Et c'est là que le paysage commence véritablement à changer. Au fur et à mesure que vous prenez de l'altitude, vous découvrez une vue exceptionnelle sur le lac de Roseland avec ses eaux turquoises, entourées par les sommets du Beaufortin. Puis le sentier vous conduit progressivement sur les crêtes jusqu'au sommet de la Roche-Pastire, à plus de 2100 mètres d'altitude. Une fois arrivé au sommet, préparez-vous à en prendre plein les yeux. Le panorama est absolument magnifique, le lac de Roseland en contrebas, la Pierramenta, les sommets du Beaufortin, et lorsque la météo est dégagée, le Mont Blanc qui apparaît à l'horizon. La boucle classique fait environ 8 km avec un peu plus de 500 mètres de dénivelé positif pour environ 3h50 de marche. C'est une randonnée de difficulté moyenne, mais certains passages sur la crête peuvent être plus délicats et impressionnants pour les personnes sensibles au vertige. Alors si vous cherchez une randonnée avec de grands espaces, des paysages de montagne et surtout l'un des plus beaux panoramas du Beaufortin, la Roche-Pastire mérite vraiment le détour. Et après la randonnée, pourquoi ne pas redescendre tranquillement vers Beaufort pour profiter d'une bonne spécialité savoyarde? Après tout, une randonnée en Savoie, ça se termine toujours mieux autour d'un bon morceau de Beaufort. C'était les balades M2S sur M2S Radio, le son de ta Savoie. À très bientôt pour une nouvelle escapade à la découverte des trésors de notre belle Savoie.
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1: Et la matinale Lounge qui se poursuit, soyez bienvenus, c'est Greg avec vous jusqu'à midi. J'espère que vous allez bien, que vous passez un bon moment en notre compagnie. Dans un petit instant, votre agenda des événements qui vous sera présenté aujourd'hui par Damien. N'oubliez pas que si vous voulez profiter de notre antenne et d'annoncer vos événements, n'hésitez pas, envoyez-nous un mail dès maintenant à redaction@mordudesavoie.fr et on se fera un plaisir de relayer votre événement sur notre antenne. On continue la suite de la matinale Lounge maintenant sur M2S Radio 88.4 FM et bien évidemment sur l'appli M2S Radio dispo sur App Store et Android.

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1: Le jeudi 24 septembre à 20h30, le Dîner de Cons ouvre la nouvelle saison de l'auditorium du Basecamp Lodge à Albertville. Une soirée rythmée par les quiproquos, les maladresses et les répliques devenues cultes de la célèbre comédie de Francis Weber. Tarif, formule dîner-spectacle à partir de 55€ à 19h ou à 22h. Spectacle seul à 20€. C'est à vous de choisir. Infos et réservations sur le site internet auditorium-basecamp-albertville.com. Deuxième événement du réseau Entrepreneurs des Deux Savoies sur la Combe de Savoie, le jeudi 24 septembre à partir de 18h30 à la brasserie Le Miolan au 230 rue du Marais-Cendre à Saint-Pierre d'Albigny. Tous les acteurs de l'immobilier et des activités connexes sont conviés. Un cocktail d'accueil sera offert. Participation à l'événement, 5€. Inscription obligatoire sur WizEvent. Plus de renseignements au 06 84 07 09 84 06 84 07 09 84.
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1: 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Et nous, on continue en attendant ce bel événement où vous pourrez nous retrouver d'ailleurs avec le meilleur du son Lounge sur M2S Radio. Bienvenue.
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1: Je crois, maintenant j'ai presque 30 ans, que jamais je revivrai des sensations aussi fortes de séduction, d'amour absolu que quand j'étais adolescent. Je sais pas, et maintenant je commence à avoir la nostalgie des yeux un peu. La puissance quoi de ce désir-là, c'est... Je sais pas si je suis nostalgique, mais je crois que ça aura plus jamais cette intensité-là, quoi. Bonjour, c'est Pierre Ninet. Vous écoutez Bon Entendeur.

0: M2S Radio, il est 9h, soyez les bienvenus, c'est Greg avec vous jusqu'à midi, la matinale lounge qui se poursuit. Welcome.
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0: Et toute l'actualité de la Savoie sur M2S Radio, c'est avec Bastien Chabert. Bonjour.
2: Bonjour Greg, bonjour à tous. On commence ce flash avec une actualité qui concerne directement votre portefeuille. Le prix du carburant et celui de l'eau qui font débat au sein d'Arlysère. Lors du conseil communautaire de rentrée organisé à Notre-Dame-de-Bellecombe, les élus ont notamment évoqué la station-service du Val d'Arly, située à Saint-Nicolas-la-Chapelle et gérée directement par l'agglomération. Alors quels sont les tarifs affichés ? 2,18€ le litre de samplon 95, 2,28€ pour le samplon 98 et 2,42€ pour le gazole. Des prix jugés élevés par certains élus, d'autant que la station a enregistré près de 29 000€ de bénéfices en 2025. La question est donc posée, faut-il revoir les tarifs tout en conservant l'équilibre financier de la station ? Autre sujet abordé durant cette réunion, la récupération des eaux de pluie. L'objectif, réfléchir à une meilleure utilisation de cette ressource et à son impact sur la consommation d'eau. Et puis, les élus ont également discuté de la tarification de l'assainissement. Une question au cœur des débats, comment trouver le juste prix entre les coûts supportés par la collectivité et la facture payée par les habitants ? On reste en Savoie avec un nouveau directeur général des services pour Arlysère. Christophe Herriard prend la direction générale des services de l'agglomération. Un visage bien connu dans le secteur d'Albertville. Il a été sous-préfet de la ville entre 2020 et 2024, avant de rejoindre l'Eure-et-Loir, où il a exercé les fonctions de sous-préfet de Dreux. Christophe Herriard succède à Éric Chambon. Sa nomination fait suite à la fin de mission de ce dernier, actée le 11 août dernier. Et puis, ce samedi soir, il risque d'y avoir un petit peu de stress du côté de Jonjieu. Un jeune Savoyard de 14 ans va monter sur la scène de The Voice Kids sur TF1. Il s'appelle Clément, il vient de Jonjieu, dans l'avant-pays savoyard, et il va devoir convaincre les 4 coachs de l'émission, Santa, Soprano, Matt Pokora et Patrick Fiori. Et Clément ne part pas complètement seul à Paris. Il a glissé dans ses bagages un petit porte-bonheur, un ramoneur savoyard.
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2: Le temps sera plutôt calme et sec. Le ciel sera variable avec pas mal de nuages le matin. Mais rassurez-vous, les éclaircies devraient revenir au fil de la journée. À Albertville, comptez environ 13 degrés au réveil et jusqu'à 23 degrés dans l'après-midi. Le vent restera faible et le risque de pluie sera limité. Côté indice, les UV seront autour de 5. Pour la qualité de l'air, la situation restera à surveiller, notamment en raison de l'ozone. Bref, une journée plutôt agréable pour profiter du week-end. Très belle journée à l'écoute de M2S Radio.
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0: M2S Radio, le son de ta Savoie, j'espère que vous allez bien, 9h passées de quelques minutes. Dans un tout petit instant, 9h10, votre horoscope. Et juste après, à 9h15, les clés de l'IMO présentées par Virginie et Maïmouna. Et nous, on continue notre petite matinée lounge avec le meilleur du son lounge, maintenant sur M2S Radio. Bienvenue tout le monde.
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0: Émilie, les béliers, l'équilibre de votre budget est fragile. Taureau, n'hésitez pas à suivre vos intuitions. Les gémeaux, initiative, chaleur communicative et joie de vivre seront la toile de fond de votre vie. Cancer, vous avez l'art et la manière pour séduire aujourd'hui. Les lions, ce sera le moment de vous atteler à des projets audacieux et de laisser parler votre créativité. Les vierges, éloignez-vous des personnes que vous sentez malsaines ou futiles et succombez au charme de celles qui vous plaisent. Les balances, votre instinct ne vous trompera pas. Scorpion, vous donnerez de grandes marques d'affection à tous ceux qui vous entourent. Sagittaire, le climat astral va réveiller votre ambition et vous donner du cœur à l'ouvrage. Capricorne, vous devrez faire preuve d'une plus grande rigueur dans le domaine matériel. Les Verseaux, la chance est de votre côté dans vos démarches. Enfin les poissons célibataires, vous serez très sollicités et vous n'aurez guère envie de perdre votre liberté. Bonne journée et à demain.
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1: Premier smartphone, quelles règles fixer à son enfant ? Papa, maman, tous mes copains ont un téléphone. Si vous avez des enfants, cette phrase, vous l'avez peut-être déjà entendue. Et avec la rentrée, pour beaucoup de familles, arrive justement la question du premier smartphone. Mais avant de se demander quel modèle acheter, j'aimerais vous proposer une autre question. Est-ce que votre enfant est prêt à avoir Internet dans sa poche 24h sur 24 ? Bonjour à toutes et à tous, c'est Alan et vous écoutez Prévention Internet. Aujourd'hui, on parle du premier smartphone. Et surtout de ce qu'on devrait faire avant de le mettre entre les mains d'un enfant. Parce qu'un smartphone, ce n'est pas simplement un téléphone. C'est un appareil photo, une caméra, un accès à Internet, une messagerie, des réseaux sociaux, des jeux, des achats, de la géolocalisation et potentiellement un accès permanent à des millions de personnes. Quand on le présente comme ça, on comprend tout de suite que donner un smartphone à un enfant ne devrait pas se résumer à « Tiens, voilà ton téléphone et fais attention ». Parce que « fais attention » n'est pas une règle en cybersécurité. Dans mes interventions auprès des jeunes, je constate régulièrement quelque chose d'intéressant. Ils savent souvent utiliser leur smartphone beaucoup plus rapidement que les adultes. Ils connaissent les applications, les tendances, les fonctionnalités, les codes des réseaux sociaux, mais savoir utiliser parfaitement TikTok, Snapchat ou Instagram ne signifie absolument pas savoir identifier une manipulation, protéger ses données personnelles ou réagir face à un adulte malveillant. La maîtrise technique n'est pas la maturité numérique. Et cette différence est fondamentale. Alors avant le premier smartphone, je conseille aux parents de définir quelques règles très claires. La première, un inconnu sur Internet reste un inconnu. Même s'il connaît votre prénom, même s'il possède une photo de profil sympathique, même s'il affirme avoir le même âge, même s'il connaît le nom de votre collège. Sur Internet, une identité déclarée n'est pas une identité vérifiée. Et ça, un enfant doit vraiment l'intégrer. Deuxième règle, tout ce qui est envoyé peut potentiellement être conservé. Une photo envoyée juste à un copain, une vidéo, un message privé, une conversation supposée disparaître, une capture d'écran prend une seconde. Et à partir du moment où un contenu est envoyé à quelqu'un, on perd une partie de son contrôle. J'utilise souvent une règle très simple avec les jeunes. Si tu ne voudrais pas voir cette photo affichée devant toute la classe, réfléchis avant de l'envoyer. Ce n'est pas parfait, hein, mais ça permet de rendre le risque très concret. Troisième règle, on configure le téléphone ensemble. C'est probablement là que beaucoup de parents font une erreur. On configure la carte SIM, le Wi-Fi et terminé. Mais il faut aussi regarder la confidentialité. Quelles applications peuvent accéder à la caméra, au microphone, aux photos, à la localisation? Est-ce que le compte sur le réseau social est public ou privé? Qui peut m'envoyer des messages? Qui peut ajouter l'enfant? Est-ce que la double authentification est activée? Un smartphone sécurisé, ça commence avant le premier problème. Et j'ajouterai une quatrième règle, qui pour moi est probablement la plus importante. Votre enfant doit savoir qu'en cas de problème, il peut venir vous parler, sans avoir immédiatement peur de perdre son téléphone. Parce que si la première conséquence d'une erreur sur Internet, c'est « je te confisque ton téléphone », la prochaine fois, il risque simplement de rien vous dire. Et face au cyberharcèlement, au chantage, à une demande de photos intimes ou à une conversation inquiétante, le silence peut devenir beaucoup plus dangereux que l'erreur initiale. Notre rôle d'adulte n'est donc pas uniquement de contrôler, c'est de créer suffisamment de confiance pour que l'enfant sache qu'en cas de problème, il existe une porte de sortie. Alors cette semaine, le réflexe prévention Internet, il est destiné aux parents. Si votre enfant possède déjà un smartphone, prenez 5 minutes avec lui, pas pour fouiller dans ses conversations, pas pour lui faire un interrogatoire, prenez son téléphone avec lui et regardez ensemble 3 choses. La confidentialité de ses comptes, les autorisations des applications et les personnes qui peuvent le contacter. Et profitez-en pour lui poser une question très simple. Si un jour, quelque chose te met mal à l'aise sur Internet, est-ce que tu sais que tu peux venir m'en parler? Cette discussion est probablement la plus importante que n'importe quelle application de contrôle parental. Un enfant n'apprend pas à traverser une route simplement parce qu'on lui interdit de sortir de la maison. On lui apprend à regarder, à identifier le danger, à prendre la bonne décision. Sur Internet, c'est exactement pareil. C'était Alan, vous écoutiez Prévention Internet et rappelez-vous, protéger un enfant sur Internet, ce n'est pas seulement surveiller ce qu'il fait. C'est surtout lui apprendre à se protéger lorsqu'on n'est pas derrière lui. À la semaine prochaine.
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2: Et la matinale Lounge qui se poursuit, soyez les bienvenus, c'est Greg avec vous jusqu'à midi. J'espère que vous allez bien, que vous passez un bon moment en notre compagnie. Dans un petit instant, votre agenda des événements qui vous sera présenté aujourd'hui par Damien. N'oubliez pas que si vous voulez profiter de notre antenne et d'annoncer vos événements, n'hésitez pas, envoyez-nous un mail dès maintenant à redaction@mordudesavoie.fr et on se fera un plaisir de relayer votre événement sur notre antenne. On continue la suite de la matinale Lounge maintenant sur M2S Radio 88.4 FM et bien évidemment sur l'appli M2S Radio dispo sur App Store et Android.

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1: Le jeudi 24 septembre à 20h30, le Dîner de Cons ouvre la nouvelle saison de l'auditorium du Basecamp Lodge à Albertville. Une soirée rythmée par les quiproquos, les maladresses et les répliques devenues cultes de la célèbre comédie de Francis Weber. Tarif, formule dîner-spectacle à partir de 55€ à 19h ou à 22h. Spectacle seul à 20€. C'est à vous de choisir. Infos et réservations sur le site internet auditorium-basecamp-albertville.com. Deuxième événement du réseau Entrepreneurs des Deux Savoies sur la Combe de Savoie, le jeudi 24 septembre à partir de 18h30 à la brasserie Le Miolan au 230 rue du Marais Cendre à Saint-Pierre d'Albigny. Tous les acteurs de l'immobilier et des activités connexes sont conviés. Un cocktail d'accueil sera offert. Participation à l'événement, 5€. Inscription obligatoire sur WizEvent. Plus de renseignements au 06 84 07 09 84 06 84 07 09 84.
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1: 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Et nous, on continue en attendant ce bel événement où vous pourrez nous retrouver d'ailleurs avec le meilleur du son Lounge sur M2S Radio. Bienvenue.

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3: Vous êtes bien sur M2S Radio et c'est l'heure de votre chronique cinéma, l'actu ciné du 16 au 22 septembre en partenariat avec l'association Les Amis du Cinéma. Et je suis, comme toutes les semaines, avec Caroline, chargée de communication de l'association Les Amis du Cinéma. Bonjour Caroline.
4: Bonjour.
3: Alors, on commence tout de suite cette chronique avec une info, c'est la réouverture du cinéma Gambetta.
4: Et oui, il y avait la fermeture annuelle du Gambetta et on a le plaisir de vous accueillir à nouveau dans la salle dès aujourd'hui.
3: Voilà, donc vous pouvez retrouver votre cinéma de la rue Gambetta qui est réouvert. Allez, sans transition, le coup de cœur de la semaine, Caroline.
4: Alors, notre coup de cœur cette semaine, c'est un film qui sort en sortie nationale chez nous. C'est « Si tu penses bien » de Géraldine Nakache avec Monia Chokri et Nils Schneider. Dans ce film, on plonge dans l'histoire d'amour évidente entre Jill et Jacques, mais l'intensité des débuts laisse place rapidement à une relation dans laquelle Jill se sent enfermée et elle se rend compte que Jacques exerce un contrôle total sur sa vie. On est vraiment dans les coulisses d'une relation toxique avec une violence sourde qui s'installe tout au long de l'intrigue. C'est un drame mature qui mène à réfléchir.
3: Et c'est un beau casting, un film à retrouver au Dôme Cinéma et également au Chanteclair. On passe avec les sorties de la semaine.
4: Alors, en sortie nationale, on a également L'Invitation. C'est un film américain avec notamment Penélope Cruz à l'affiche. C'est également une histoire de couple, celui de Joe et Angela, qui sont au bord de la rupture. Un soir, leur voisin du dessous arrive pour dîner et les choses risquent de s'aggraver. C'est une comédie qui casse les codes en adaptant le genre théâtral avec des rebonds très dynamiques et un humour corrosif, vraiment pépite sur le couple.
3: Et c'est en projection du côté du Gambetta et également du Chanteclair.
4: On a un deuxième film en sortie nationale, c'est Histoire de la nuit avec Benoît Magimel et Monica Bellucci. Donc là, c'est Laura, Thomas et leur fille Ida qui vivent dans une ferme isolée avec pour seule voisine une peintre italienne un peu loufoque. Et lors de la soirée d'anniversaire de Nora, trois hommes s'invitent à la fête et font ressurgir des secrets bien gardés jusqu'ici. Donc là, on est dans un polar, cette fois-ci, qui se déroule dans un climat anxiogène et qui sait tenir le public en alerte. Une adaptation très réussie du roman éponyme, si vous le connaissez, ça vaut le coup.
3: Et là aussi, un beau casting à retrouver donc au Dôme Cinéma et au Chanteclair. Et il y a un événement, c'est Play It Again, c'est le festival.
4: Exactement, c'est un festival national auquel nous participons régulièrement et que nous avons plaisir à vous proposer cette année encore et qui remet à l'affiche des films cultes. Donc il faut savoir que cette année, les films ont été sélectionnés en partenariat avec nos bénévoles. Et donc, vous pourrez découvrir trois séances cette semaine. Donc, en premier lieu, il y a « Vol au-dessus d'un nid de coucou », qui est un chef-d'œuvre oscarisé de Milos Forman et qui sera présenté le jeudi 17 septembre à 20h au cinéma Chanteclair. Nous aurons également « Les tontons flingueurs » de Georges Lautner, mastodonte du cinéma français, présenté le dimanche 20 septembre à 11h également au Chanteclair. À noter que c'est en plein pendant les journées européennes du patrimoine et donc il y aura une visite de cabine à 10h avant la séance sur inscription. Et enfin, troisième séance pour ce festival Play It Again, c'est La Dame de Shanghai de Orson Welles, un film majestueux qui s'est traversé les époques avec panache et qu'on vous propose de découvrir le mardi 22 septembre à 20h30 au Chanteclair.
3: Et on a des dernières séances également ?
4: Et oui, il y a plusieurs films qui vont bientôt sortir de nos salles, donc n'hésitez pas à aller les voir. Vous pouvez voir ou revoir Fjord au Dôme Cinéma, Décorado, L'Inconnu, mais également Au Chanteclair, The Dog Stars, Tad l'Explorateur et Soudain.
3: Et ben voilà, je crois qu'on est complet. Vous savez tout sur l'actualité cinéma. Merci Caroline. Vous pouvez retrouver toutes les informations donc sur le site internet. Hein, vous avez les informations, les séances. Vous pouvez même réserver vos séances en ligne. C'est sur le site internet www.ami-du-cinéma.com. Merci Caroline et à la semaine prochaine.
4: Merci à vous.
0: 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Une courte pause et on revient tout de suite sur M2S Radio.
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0: M2S Radio 10h, bienvenue tout le monde, la matinale qui se poursuit. C'est Greg avec vous jusqu'à midi.
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0: Et nouveau point sur l'actu de ce samedi 19 septembre avec Bastien Chabert, bonjour.
2: Bonjour Greg, bonjour à tous. On commence ce flash avec une actualité qui concerne directement votre portefeuille. Le prix du carburant et celui de l'eau qui font débat au sein d'Arlysère. Lors du conseil communautaire de rentrée organisé à Notre-Dame-de-Bellecombe, les élus ont notamment évoqué la station-service du Val d'Arly, située à Saint-Nicolas-la-Chapelle et gérée directement par l'agglomération. Alors quels sont les tarifs affichés ? 2,18€ le litre de sans-plomb 95, 2,28€ pour le sans-plomb 98 et 2,42€ pour le gazole. Des prix jugés élevés par certains élus, d'autant que la station a enregistré près de 29 000€ de bénéfices en 2025. La question est donc posée, faut-il revoir les tarifs tout en conservant l'équilibre financier de la station ? Autre sujet abordé durant cette réunion, la récupération des eaux de pluie. L'objectif, réfléchir à une meilleure utilisation de cette ressource et à son impact sur la consommation d'eau. Et puis, les élus ont également discuté de la tarification de l'assainissement. Une question au cœur des débats, comment trouver le juste prix entre les coûts supportés par la collectivité et la facture payée par les habitants ? On reste en Savoie avec un nouveau directeur général des services pour Arlysère. Christophe Herriard prend la direction générale des services de l'agglomération. Un visage bien connu dans le secteur d'Albertville. Il a été sous-préfet de la ville entre 2020 et 2024 avant de rejoindre l'Eure-et-Loire où il a exercé les fonctions de sous-préfet de Dreux. Christophe Herriard succède à Éric Chambon. Sa nomination fait suite à la fin de mission de ce dernier, actée le 11 août dernier. Et puis, ce samedi soir, il risque d'y avoir un petit peu de stress du côté de Jonjieux. Un jeune Savoyard de 14 ans va monter sur la scène de The Voice Kids sur TF1. Il s'appelle Clément, il vient de Jonjieux, dans l'avant-pays savoyard, et il va devoir convaincre les 4 coachs de l'émission, Santa, Soprano, Matt Pokora et Patrick Fiori. Et Clément ne part pas complètement seul à Paris. Il a glissé dans ses bagages un petit porte-bonheur, un ramoneur savoyard.
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2: Le temps sera plutôt calme et sec. Le ciel sera variable avec pas mal de nuages le matin. Mais rassurez-vous, les éclaircies devraient revenir au fil de la journée. À Albertville, comptez environ 13 degrés au réveil et jusqu'à 23 degrés dans l'après-midi. Le vent restera faible et le risque de pluie sera limité. Côté indice, les UV seront autour de 5. Pour la qualité de l'air, la situation restera à surveiller, notamment en raison de l'ozone. Bref, une journée plutôt agréable pour profiter du week-end. Très belle journée à l'écoute de M2S Radio.
0: Merci Bastien, prochain point sur l'actu, tout à l'heure, hein,

0: Savoie. M2S Radio, soyez les bienvenus. Greg avec vous jusqu'à midi. J'espère que vous allez bien, que vous passez un très bon début de matinée en notre compagnie. 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Dans moins d'un petit quart d'heure, votre chronique jardinage qui vous sera présentée par Edouard. Et nous, on continue notre émission, notre route sur la route de la musique lounge sur M2S Radio. Bienvenue tout le monde.
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1: 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Bonjour à toutes et à tous. Aujourd'hui, direction le Beaufortin et plus précisément les hauteurs de Beaufort pour une randonnée incontournable, la Roche-Pastire. Pour commencer cette balade, rendez-vous au col du Pré à environ 1700 mètres d'altitude. Depuis le parking, le sentier commence tranquillement en forêt avant de rapidement déboucher sur les alpages. Et c'est là que le paysage commence véritablement à changer. Au fur et à mesure que vous prenez de l'altitude, vous découvrez une vue exceptionnelle sur le lac de Roseland avec ses eaux turquoises, entourées par les sommets du Beaufortin. Puis le sentier vous conduit progressivement sur les crêtes jusqu'au sommet de la Roche-Pastire, à plus de 2100 mètres d'altitude. Une fois arrivé au sommet, préparez-vous à en prendre plein les yeux. Le panorama est absolument magnifique, le lac de Roseland en contrebas, la Pierramenta, les sommets du Beaufortin, et lorsque la météo est dégagée, le Mont Blanc qui apparaît à l'horizon. La boucle classique fait environ 8 km avec un peu plus de 500 mètres de dénivelé positif pour environ 3h50 de marche. C'est une randonnée de difficulté moyenne, mais certains passages sur la crête peuvent être plus délicats et impressionnants pour les personnes sensibles au vertige. Alors si vous cherchez une randonnée avec de grands espaces, des paysages de montagne et surtout l'un des plus beaux panoramas du Beaufortin, la Roche-Pastire mérite vraiment le détour. Et après la randonnée, pourquoi ne pas redescendre tranquillement vers Beaufort pour profiter d'une bonne spécialité savoyarde? Après tout, une randonnée en Savoie, ça se termine toujours mieux autour d'un bon morceau de Beaufort. C'était les balades M2S sur M2S Radio, le son de ta Savoie. À très bientôt pour une nouvelle escapade à la découverte des trésors de notre belle Savoie.
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1: La Matinale Lounge sur M2S Radio, soyez les bienvenus, c'est Greg avec vous jusqu'à midi, 10h20, le moment pour vous de connaître mon coup de cœur du jour. Nouveau rendez-vous tous les samedis, tous les dimanches aux alentours de 10h20, je vous passe un de mes coups de cœur, voilà, mes petits coups de cœur lounge ou un peu plus, comment dirais-je, un peu plus house, hein, voilà, faut pas avoir peur de le dire, hein, on se lâche ici aussi sur M2S Radio et cette semaine, enfin aujourd'hui tout du moins, cela concerne ceci. C'était en 1989, Black Box, Ride on Time. Ça, c'était bon comme son, hein. 1989, ça va parler bien évidemment aux plus anciens d'entre nous, malgré qu'on soit tous jeunes, hein. Même mon président est jeune, et ça faisait comme ça. Et le fameux Ride on Time a été repris en 2025 par le DJ producteur influenceur YouFounder. Ça s'appelle Ride on Time, Take Control of Me. Et ça fait comme ça.

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1: Le jeudi 24 septembre à 20h30, le Dîner de Cons ouvre la nouvelle saison de l'auditorium du Basecamp Lodge à Albertville. Une soirée rythmée par les quiproquos, les maladresses et les répliques devenues cultes de la célèbre comédie de Francis Weber. Tarif, formule dîner-spectacle à partir de 55 euros à 19h ou à 22h. Spectacle seul à 20 euros. C'est à vous de choisir. Infos et réservations sur le site internet auditorium-basecamp-albertville.com. Deuxième événement du réseau Entrepreneurs des Deux Savoies sur la Combe de Savoie, le jeudi 24 septembre à partir de 18h30 à la brasserie Le Miolan au 230 rue du Marais Cendre à Saint-Pierre d'Albigny. Tous les acteurs de l'immobilier et des activités connexes sont conviés. Un cocktail d'accueil sera offert. Participation à l'événement, 5 euros. Inscription obligatoire sur WizEvent. Plus de renseignements au 06 84 07 09 84 06 84 07 09 84.
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1: 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Et nous, on continue en attendant ce bel événement où vous pourrez nous retrouver d'ailleurs avec le meilleur du son Lounge sur M2S Radio. Bienvenue.

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1: Nous recherchons des bénévoles à Albertville. Le motoclub Dynamique organise les 19 et 20 septembre le 35e Jumbo d'Albertville. Une belle manifestation solidaire et inclusive autour de balades en sidecar, trikes et motos. Pour faire vivre ce week-end et accueillir les participants, l'organisation recherche des bénévoles prêts à donner un coup de main. L'association recherche notamment des motards pour assurer la sécurité sur le parcours ainsi que des sidecaristes pour transporter les personnes lors des balades. Si vous avez un peu de temps, l'envie de participer à une belle action solidaire et de partager un moment convivial, n'hésitez pas à rejoindre l'équipe. Pour vous renseigner ou proposer votre aide, appelez le 06 76 47 79 93. 06 76 47 79 93. Nous recherchons également des bénévoles à Ugine à l'occasion des Journées européennes du patrimoine les 19 et 20 septembre. Le musée du patrimoine rural d'Ugine organise un week-end riche en animations, expositions de voitures anciennes, expositions photos et buvettes et restauration sur place. Pour permettre à cette belle journée de se dérouler au mieux, le musée recherche des bénévoles pour donner un coup de main à l'organisation et à l'accueil du public. Si vous êtes disponible et que vous avez envie de participer à la vie locale et de faire vivre le patrimoine uginois, n'hésitez pas à contacter le musée du patrimoine rural au 07 71 08 92 83. 07 71 08 92 83 ou par mail à musee.ugine@gmail.com. Et pour finir, nous mettons à l'honneur une association qui a besoin de vous. À Albertville, Ugine et dans les environs, Transservice Association accompagne depuis 1997 les personnes âgées ou à mobilité réduite qui ne peuvent plus se déplacer seules pour leurs rendez-vous médicaux, courses ou sorties de quotidien. Aujourd'hui, l'association recherche de nouveaux bénévoles. Vous avez quelques heures à donner ? Vous pouvez aider au volant ou en accompagnement, toujours en binôme avec un autre bénévole. Et si vous êtes plutôt manuel, l'association recherche également des personnes ayant des compétences en mécanique pour l'entretien de ces véhicules. Alors si vous avez envie de donner un peu de votre temps et de participer à une action solidaire et locale, rejoignez Transservice Association. Appelez au 06 86 60 11 88. Je répète, 06 86 60 11 88. Et pour en savoir plus, rendez-vous sur le site internet www.tsasso.fr. Et si votre association recherche des bénévoles, n'hésitez pas à nous transmettre vos annonces à redaction@mordudesavoie.fr. Nous nous ferons un plaisir de les relayer à l'antenne. Bonne journée à l'écoute de M2S Radio. Arvi les amis!
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Courte pause et on revient tout de suite sur M2S Radio. 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
1: M2S Radio, soyez les bienvenus, il est 11h, The Greg avec vous pour la matinale lounge qui continue en ce samedi.
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1: Et un nouveau point sur l'actu avec Bastien Chabert. Bonjour.
2: Bonjour Greg, bonjour à tous. On commence ce flash avec une actualité qui concerne directement votre portefeuille. Le prix du carburant et celui de l'eau qui font débat au sein d'Arlysère. Lors du conseil communautaire de rentrée organisé à Notre-Dame-de-Bellecombe, les élus ont notamment évoqué la station-service du Val d'Arly, située à Saint-Nicolas-la-Chapelle et gérée directement par l'agglomération. Alors quels sont les tarifs affichés ? 2,18€ le litre de sans-plomb 95, 2,28€ pour le sans-plomb 98 et 2,42€ pour le gazole. Des prix jugés élevés par certains élus, d'autant que la station a enregistré près de 29 000€ de bénéfices en 2025. La question est donc posée, faut-il revoir les tarifs tout en conservant l'équilibre financier de la station ? Autre sujet abordé durant cette réunion, la récupération des eaux de pluie. L'objectif, réfléchir à une meilleure utilisation de cette ressource et à son impact sur la consommation d'eau. Et puis, les élus ont également discuté de la tarification de l'assainissement. Une question au cœur des débats, comment trouver le juste prix entre les coûts supportés par la collectivité et la facture payée par les habitants ? On reste en Savoie avec un nouveau directeur général des services pour Arlysère. Christophe Herriard prend la direction générale des services de l'agglomération. Un visage bien connu dans le secteur d'Albertville. Il a été sous-préfet de la ville entre 2020 et 2024 avant de rejoindre l'Eure-et-Loire où il a exercé les fonctions de sous-préfet de Dreux. Christophe Herriard succède à Éric Chambon. Sa nomination fait suite à la fin de mission de ce dernier, actée le 11 août dernier. Et puis, ce samedi soir, il risque d'y avoir un petit peu de stress du côté de Jonjieux. Un jeune Savoyard de 14 ans va monter sur la scène de The Voice Kids sur TF1. Il s'appelle Clément, il vient de Jonjieux, dans l'avant-pays savoyard, et il va devoir convaincre les 4 coachs de l'émission, Santa, Soprano, Matt Pokora et Patrick Fiori. Et Clément ne part pas complètement seul à Paris, il a glissé dans ses bagages un petit porte-bonheur, un ramoneur savoyard.
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2: Le temps sera plutôt calme et sec, le ciel sera variable avec pas mal de nuages le matin, mais rassurez-vous, les éclaircies devraient revenir au fil de la journée. À Albertville, comptez environ 13 degrés au réveil et jusqu'à 23 degrés dans l'après-midi. Le vent restera faible et le risque de pluie sera limité. Côté indice, les UV seront autour de 5. Pour la qualité de l'air, la situation restera à surveiller, notamment en raison de l'ozone. Bref, une journée plutôt agréable pour profiter du week-end. Très belle journée à l'écoute de M2S Radio.
1: Merci Bastien, prochain point sur l'actu tout à l'heure à midi.
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1: Un petit problème technique, je crois. Je crois bien. Je crois bien, comme ça. Voilà. C'est mieux. On y retourne, la matinale lounge. J'espère que vous allez bien. C'est Greg avec vous jusqu'à midi. Tout va bien, tout va bien. Tout est réparé, rien n'est cassé. Tout va bien, tout va bien. Dans un petit instant, 11h15, votre rubrique prévention internet qui vous sera présentée par Alan, qui vous donnera. Oula, bah, du coup, ça m'a perturbé, ça tient. Qui vous donnera toutes les astuces pour lutter contre les. Comment dire ? Les méchants, les méchants, sur Internet et de vous prémunir de tout risque de piratage, de phishing ou toute autre menace du genre. Ça, c'est tout à l'heure à 11h15 et nous, on continue en musique. Si ça veut marcher, ça va marcher. Ouh là là là là, ça va marcher ou pas. J'ai mon écran, il fait n'importe quoi en fait là. Il fait n'importe quoi. Je sais même pas si ça va se lancer. On va essayer. Ah, je crois que c'est mal barré. Bon, on va tenter.

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2: Premier smartphone, quelle règle fixer à son enfant? Papa, maman, tous mes copains ont un téléphone. Si vous avez des enfants, cette phrase, vous l'avez peut-être déjà entendue. Et avec la rentrée, pour beaucoup de familles, arrive justement la question du premier smartphone. Mais avant de se demander quel modèle acheter, j'aimerais vous proposer une autre question. Est-ce que votre enfant est prêt à avoir Internet dans sa poche 24h sur 24? Bonjour à toutes et à tous, c'est Alan et vous écoutez Prévention Internet. Aujourd'hui, on parle du premier smartphone, et surtout de ce qu'on devrait faire avant de le mettre entre les mains d'un enfant. Parce qu'un smartphone, ce n'est pas simplement un téléphone, c'est un appareil photo, une caméra, un accès à Internet, une messagerie, des réseaux sociaux, des jeux, des achats, de la géolocalisation, et potentiellement un accès permanent à des millions de personnes. Quand on le présente comme ça, on comprend tout de suite que donner un smartphone à un enfant ne devrait pas se résumer à « tiens, voilà ton téléphone et fais attention ». Parce que « fais attention » n'est pas une règle en cybersécurité. Dans mes interventions auprès des jeunes, je constate régulièrement quelque chose d'intéressant. Ils savent souvent utiliser leur smartphone beaucoup plus rapidement que les adultes. Ils connaissent les applications, les tendances, les fonctionnalités, les codes des réseaux sociaux, mais savoir utiliser parfaitement TikTok, Snapchat ou Instagram ne signifie absolument pas savoir identifier une manipulation, protéger ses données personnelles ou réagir face à un adulte malveillant. La maîtrise technique n'est pas la maturité numérique, et cette différence est fondamentale. Alors avant le premier smartphone, je conseille aux parents de définir quelques règles très claires. La première, un inconnu sur Internet reste un inconnu. Même s'il connaît votre prénom, même s'il possède une photo de profil sympathique, même s'il affirme avoir le même âge, même s'il connaît le nom de votre collège. Sur Internet, une identité déclarée n'est pas une identité vérifiée. Et ça, un enfant doit vraiment l'intégrer. Deuxième règle, tout ce qui est envoyé peut potentiellement être conservé. Une photo envoyée juste à un copain, une vidéo, un message privé, une conversation supposée disparaître, une capture d'écran prend une seconde. Et à partir du moment où un contenu est envoyé à quelqu'un, on perd une partie de son contrôle. J'utilise souvent une règle très simple avec les jeunes. Si tu ne voudrais pas voir cette photo affichée devant toute la classe, réfléchis avant de l'envoyer. Ce n'est pas parfait, hein, mais ça permet de rendre le risque très concret. Troisième règle, on configure le téléphone ensemble. C'est probablement là que beaucoup de parents font une erreur. On configure la carte SIM, le Wi-Fi et terminé. Mais il faut aussi regarder la confidentialité. Quelles applications peuvent accéder à la caméra, au microphone, aux photos, à la localisation? Est-ce que le compte sur le réseau social est public ou privé? Qui peut m'envoyer des messages? Qui peut ajouter l'enfant? Est-ce que la double authentification est activée? Un smartphone sécurisé, ça commence avant le premier problème. Et j'ajouterai une quatrième règle, qui pour moi est probablement la plus importante. Votre enfant doit savoir qu'en cas de problème, il peut venir vous parler, sans avoir immédiatement peur de perdre son téléphone. Parce que si la première conséquence d'une erreur sur Internet, c'est « je te confisque ton téléphone », la prochaine fois, il risque simplement de rien vous dire. Et face au cyberharcèlement, au chantage, à une demande de photos intimes ou à une conversation inquiétante, le silence peut devenir beaucoup plus dangereux que l'erreur initiale. Notre rôle d'adulte n'est donc pas uniquement de contrôler, c'est de créer suffisamment de confiance pour que l'enfant sache qu'en cas de problème, il existe une porte de sortie. Alors cette semaine, le réflexe prévention Internet, il est destiné aux parents. Si votre enfant possède déjà un smartphone, prenez 5 minutes avec lui, pas pour fouiller dans ses conversations, pas pour lui faire un interrogatoire. Prenez son téléphone avec lui et regardez ensemble trois choses. La confidentialité de ses comptes, les autorisations des applications et les personnes qui peuvent le contacter. Et profitez-en pour lui poser une question très simple. Si un jour, quelque chose te met mal à l'aise sur Internet, est-ce que tu sais que tu peux venir m'en parler? Cette discussion est probablement la plus importante que n'importe quelle application de contrôle parental. Un enfant n'apprend pas à traverser une route simplement parce qu'on lui interdit de sortir de la maison. On lui apprend à regarder, à identifier le danger, à prendre la bonne décision. Sur Internet, c'est exactement pareil. C'était Alan, vous écoutiez Prévention Internet et rappelez-vous, protéger un enfant sur Internet, ce n'est pas seulement surveiller ce qu'il fait. C'est surtout lui apprendre à se protéger lorsqu'on n'est pas derrière lui. À la semaine prochaine.
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1: 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Dans un petit instant, votre rubrique cinéma sur M2S Radio. Voilà, si vous voulez vous faire une petite sortie en ce 19 septembre, petite sortie cinéma, tous les bons plans, tous les films à l'affiche et surtout ce qu'il ne faut pas rater, c'est dans la rubrique cinéma et c'est tout à l'heure, dans un petit instant, donc à 11h45. Et nous, on continue juste avant de se quitter. Le meilleur du son Lounge sur M2S Radio. Soyez toutes et tous la bienvenue en ce samedi.

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3: Vous êtes bien sur M2S Radio et c'est l'heure de votre chronique cinéma, l'actu ciné du 16 au 22 septembre. En partenariat avec l'association Les Amis du Cinéma. Et je suis, comme toutes les semaines, avec Caroline, chargée de communication de l'association Les Amis du Cinéma. Bonjour Caroline.
4: Bonjour.
3: Alors, on commence tout de suite cette chronique avec une info, c'est la réouverture du cinéma Gambetta.
4: Et oui, il y avait la fermeture annuelle du Gambetta et on a le plaisir de vous accueillir à nouveau dans la salle dès aujourd'hui.
3: Voilà, donc vous pouvez retrouver votre cinéma de la rue Gambetta qui donc est réouvert. Allez, sans transition, le coup de cœur de la semaine, Caroline.
4: Alors, notre coup de cœur cette semaine, c'est un film qui sort en sortie nationale chez nous. C'est Si tu penses bien de Géraldine Nakache avec Monia Chokri et Nils Schneider. Dans ce film, on plonge dans l'histoire d'amour évidente entre Jill et Jacques, mais l'intensité des débuts laisse place rapidement à une relation dans laquelle Jill se sent enfermée et elle se rend compte que Jacques exerce un contrôle total sur sa vie. On est vraiment dans les coulisses d'une relation toxique, avec une violence sourde qui s'installe tout au long de l'intrigue. C'est un drame mature qui mène à réfléchir.
3: Et c'est un beau casting, un film à retrouver au Dôme Cinéma et également au Chanteclair. On passe avec les sorties de la semaine.
4: Alors, en sortie nationale, on a également L'Invitation. C'est un film américain avec notamment Penélope Cruz à l'affiche. C'est également une histoire de couple, celui de Joe et Angela, qui sont au bord de la rupture. Un soir, leur voisin du dessous arrive pour dîner et les choses risquent de s'aggraver. C'est une comédie qui casse les codes en adaptant le genre théâtral avec des rebonds très dynamiques et un humour corrosif vraiment pépite sur le couple.
3: Et c'est en projection du côté du Gambetta et également du Chanteclair.
4: On a un deuxième film en sortie nationale, c'est Histoire de la nuit avec Benoît Magimel et Monica Bellucci. Donc là, c'est Laura, Thomas et leur fille Ida qui vivent dans une ferme isolée avec pour seule voisine une peintre italienne un peu loufoque. Et lors de la soirée d'anniversaire de Nora, trois hommes s'invitent à la fête et font ressurgir des secrets bien gardés jusqu'ici. Donc là, on est dans un polar, cette fois-ci, qui se déroule dans un climat anxiogène et qui sait tenir le public en alerte. Une adaptation très réussie du roman éponyme, si vous le connaissez, ça vaut le coup.
3: Et là aussi, un beau casting à retrouver donc au Dôme Cinéma et au Chanteclair. Et il y a un événement, c'est Play It Again, c'est le festival.
4: Exactement, c'est un festival national auquel nous participons régulièrement et que nous avons plaisir à vous proposer cette année encore et qui remet à l'affiche des films cultes. Donc il faut savoir que cette année, les films ont été sélectionnés en partenariat avec nos bénévoles. Et donc, vous pourrez découvrir trois séances cette semaine. Donc, en premier lieu, il y a Vol au-dessus d'un nid de coucou, qui est un chef-d'œuvre oscarisé de Milos Forman, et qui sera présenté le jeudi 17 septembre à 20h au cinéma Chanteclair. Nous aurons également Les Tontons Flingueurs de Georges Lautner, mastodonte du cinéma français, présenté le dimanche 20 septembre à 11h également au Chanteclair. À noter que c'est en plein pendant les journées européennes du patrimoine, et donc il y aura une visite de cabine à 10h avant la séance sur inscription. Et enfin, troisième séance pour ce festival Play It Again, c'est La Dame de Shanghai de Orson Welles, un film majestueux qui s'est traversé les époques avec panache et qu'on vous propose de découvrir le mardi 22 septembre à 20h30 au Chanteclair.
3: Et on a des dernières séances également ?
4: Et oui, il y a plusieurs films qui vont bientôt sortir de nos salles, donc n'hésitez pas à aller les voir. Vous pouvez voir ou revoir Fjord au Dôme Cinéma, Décorado, L'Inconnu, mais également au Chanteclair, The Dog Stars, Tad l'Explorateur et Soudain.
3: Et ben voilà, je crois qu'on est complet. Vous savez tout sur l'actualité cinéma. Merci Caroline. Vous pouvez retrouver toutes les informations donc sur le site internet. Hein, vous avez les informations, les séances. Vous pouvez même réserver vos séances en ligne. C'est sur le site internet www.ami-du-cinéma.com. Merci Caroline et à la semaine prochaine.
4: Merci à vous.
0: 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Une courte pause et on revient tout de suite sur M2S Radio.
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1: L'actualité de ce samedi 19 septembre sur M2S Radio. Le prix du carburant et celui de l'eau font débat au sein d'Arlysère. Lors du conseil communautaire de rentrée, les élus réunis à Notre-Dame de Bellecombe ont notamment échangé sur la station-service du Val d'Arly, gérée directement par l'agglomération à Saint-Nicolas-la-Chapelle. Les tarifs affichés sont au cœur des discussions. 2,18€ le litre de samplon 95, 2,28€ pour le samplon 98 et 2,42€ pour le gasoil. Des prix jugés élevés par certains élus, d'autant que la station a enregistré près de 29 000€ de bénéfices en 2025. La question est donc posée, faut-il revoir ces tarifs tout en conservant l'équilibre financier de la station ? Les élus ont également parlé d'un autre sujet très concret, la récupération des eaux de pluie. L'objectif est notamment de réfléchir à une meilleure utilisation de cette ressource et à son impact sur les consommations d'eau. Enfin, les discussions ont porté sur la tarification de l'assainissement, avec cette même question en toile de fond, comment trouver le juste prix entre les coûts supportés par la collectivité et la facture payée par les habitants. Un nouveau DGS pour Arlysère et un visage bien connu en Savoie. Christophe Herriard prend la direction générale des services de l'agglomération. Il a été sous-préfet d'Albertville de 2020 à 2024, avant de rejoindre l'Eure-et-Loire comme sous-préfet de Dreux. Il succède à Éric Chambon et prend officiellement ses nouvelles fonctions après la fin de sa mission, actée le 11 août dernier. Ce samedi soir, il va peut-être y avoir un peu de stress du côté de Jonjeux, parce qu'un jeune Savoyard de 14 ans va monter sur la scène de The Voice Kids sur TF1. Il s'appelle Clément, il vient de Jonjeux, dans l'avant-pays savoyard, et il va devoir convaincre les 4 coachs de l'émission, Santa, Soprano, Matt Pokora et Patrick Fiori. Et Clément ne part pas complètement seul à Paris. Il a glissé dans ses bagages un petit porte-bonheur, un ramoneur savoyard.
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1: Ce samedi, le temps est plutôt calme et sec. Le ciel est variable, avec pas mal de nuages le matin, puis des éclaircies qui vont revenir au fil de la journée. À Albertville et Ugine, comptez environ 13 degrés de minimale et jusqu'à 23 degrés de maximale l'après-midi. Le vent reste faible et le risque de pluie est limité. L'indice UV est autour de 5 sur 12. Pour la qualité de l'air, la situation reste à surveiller, notamment avec l'ozone. Une journée plutôt agréable pour profiter de ce début de week-end. 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
2: Eh bien, bonjour Lucie, bienvenue sur M2S Radio.
3: Bonjour, merci.
2: Alors, pour commencer, est-ce que tu peux te présenter à nos auditeurs, nous parler de ton parcours et de ce que tu fais aujourd'hui ?
3: Oui. Je m'appelle Lucie Sanchez, j'ai 24 ans, je suis originaire d'Albertville. Et le 16 mai dernier, j'ai été élue Angel Beauté Auvergne-Rhône-Alpes 2026. Et je me présente du coup pour la régionale qui aura lieu le 21 novembre à Redilian dans le Gard.
2: D'accord. Alors donc tu as été élue Angel Beauté Auvergne-Rhône-Alpes 2026. Qu'est-ce que ce titre représente pour toi ?
3: C'est un peu une fierté, aussi un rêve de petite fille, parce que, bah, comme beaucoup de petites filles, j'ai voulu faire Miss France. Malheureusement, j'ai pas la taille adéquate, je fais 1m61. Donc après, en grandissant, je me suis rendu compte qu'il y avait beaucoup de comités en France où les critères de taille, de morphologie n'existent pas. Et donc, dans mon comité, les seuls critères, c'est d'avoir entre 17 ans et 28 ans.
2: Ok, d'accord. Alors, comment as-tu découvert cet univers et qu'est-ce qui t'a donné envie de participer à cette aventure ?
3: Alors, comme je disais précédemment, un rêve de petite fille. Et ensuite, c'est ma sœur, ma petite sœur, qui m'a poussée au mois de mars à m'inscrire pour la régionale. Parce que ça faisait déjà un an que j'y pensais, mais je n'osais pas me lancer. Et c'est vrai qu'elle m'a dit... T'as tout pour réussir et vas-y à fond.
2: Et qu'est-ce que tu as ressenti au moment où tu as appris que tu étais élue Angel Beauté Auvergne-Rhône-Alpes 2026 ?
3: Alors, je ne m'y attendais pas du tout. On était trois le jour de l'élection. Je m'attendais vraiment à être deuxième lady, mais vraiment pas l'Angèle. Du coup, j'étais vraiment, on va dire, sous le choc.
2: Être Angèle Beauté, ce n'est pas uniquement porter un titre. Quelles sont les valeurs que tu souhaites défendre et transmettre à travers cette fonction?
3: J'aimerais montrer aux jeunes femmes aujourd'hui que dans ce genre de concours, il n'y a plus autant de critères qu'avant. Il faut arriver à être authentique, c'est hyper important. Et ça nous permet aussi de prendre énormément confiance en nous. Et puis on fait des rencontres incroyables et je trouve que plus de femmes devraient se présenter, prendre confiance en elles et y aller et oser rêver grand.
2: Tu es donc également engagée auprès de l'association Transservices à Albertville. Peux-tu nous expliquer ce qu'est cette association et quel est ton rôle au sein de celle-ci?
3: Alors Transservices Association, c'est une association qui fait du transport pour les personnes en situation de handicap. Alors on les emmène à leurs rendez-vous médicaux, en course, au travail pour certains. Et après, c'est pour les personnes âgées, pour leurs rendez-vous aussi, les courses, tout ça.
2: Pourquoi était-ce important pour toi de t'investir dans le milieu associatif en parallèle de cette aventure?
3: Déjà, dans un premier temps, Transservices Association, ça fait un moment que je les connais. J'ai commencé par être bénévole et ensuite j'ai été salariée pendant 17 mois, j'ai été secrétaire. Et ça me semblait du coup important dans le cadre de mon concours de représenter cette association qui est chère à mon cœur.
2: Est-ce que ton rôle d'Angèle Beauté te permet justement de mettre davantage en lumière des associations et des causes qui te tiennent à cœur?
3: Je dirais que oui, on peut mettre en lumière des causes qui nous mettent, qui nous tiennent à cœur. Et je trouve ça vachement important, vu que je peux avoir une voix, de pouvoir mettre en lumière ces petites associations.
2: Quels sont tes projets ou tes objectifs pour cette année 2026 avec ton titre Angèle Beauté Auvergne-Rhône-Alpes?
3: Déjà, dans un premier temps, faire découvrir un peu plus au niveau régional notre comité. Parce que c'est vrai qu'on a un tout petit comité régional par rapport à d'autres régions. Donc déjà mettre en avant ce comité et puis représenter mon association, tout ça.
2: Alors pour terminer, quel message aimerais-tu adresser aux auditeurs d'M2S Radio et aux personnes qui te soutiennent dans cette aventure?
3: Tout d'abord, je voudrais remercier ces personnes de m'encourager, d'avoir

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2: 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Bonjour à toutes et à tous. Aujourd'hui, direction le Beaufortin et plus précisément les hauteurs de Beaufort pour une randonnée incontournable, la Roche-Pastire. Pour commencer cette balade, rendez-vous au col du Pré à environ 1700 mètres d'altitude. Depuis le parking, le sentier commence tranquillement en forêt avant de rapidement déboucher sur les alpages. Et c'est là que le paysage commence véritablement à changer. Au fur et à mesure que vous prenez de l'altitude, vous découvrez une vue exceptionnelle sur le lac de Roseland avec ses eaux turquoises, entourées par les sommets du Beaufortin. Puis le sentier vous conduit progressivement sur les crêtes jusqu'au sommet de la Roche-Pastire, à plus de 2100 mètres d'altitude. Une fois arrivé au sommet, préparez-vous à en prendre plein les yeux. Le panorama est absolument magnifique, le lac de Roseland en contrebas, la Pierramenta, les sommets du Beaufortin, et lorsque la météo est dégagée, le Mont Blanc qui apparaît à l'horizon. La boucle classique fait environ 8 km avec un peu plus de 500 mètres de dénivelé positif pour environ 3h50 de marche. C'est une randonnée de difficulté moyenne, mais certains passages sur la crête peuvent être plus délicats et impressionnants pour les personnes sensibles au vertige. Alors si vous cherchez une randonnée avec de grands espaces, des paysages de montagne et surtout l'un des plus beaux panoramas du Beaufortin, la Roche-Pastire mérite vraiment le détour. Et après la randonnée, pourquoi ne pas redescendre tranquillement vers Beaufort pour profiter d'une bonne spécialité savoyarde? Après tout, une randonnée en Savoie, ça se termine toujours mieux autour d'un bon morceau de Beaufort. C'était les balades M2S sur M2S Radio, le son de ta Savoie. À très bientôt pour une nouvelle escapade à la découverte des trésors de notre belle Savoie.
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1: Le jeudi 24 septembre à 20h30, le Dîner de Cons ouvre la nouvelle saison de l'auditorium du Basecamp Lodge à Albertville. Une soirée rythmée par les quiproquos, les maladresses et les répliques devenues cultes de la célèbre comédie de Francis Weber. Tarif, formule dîner-spectacle à partir de 55€ à 19h ou à 22h. Spectacle seul à 20€. C'est à vous de choisir. Infos et réservations sur le site internet auditorium-basecamp-albertville.com. Deuxième événement du réseau Entrepreneurs des Deux Savoies sur la Combe de Savoie, le jeudi 24 septembre à partir de 18h30 à la brasserie Le Miolan au 230 rue du Marais Cendre à Saint-Pierre d'Albigny. Tous les acteurs de l'immobilier et des activités connexes sont conviés. Un cocktail d'accueil sera offert. Participation à l'événement, 5€. Inscription obligatoire sur WizEvent. Plus de renseignements au 06 84 07 09 84 06 84 07 09 84.
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1: Nous recherchons des bénévoles à Albertville. Le motoclub Dynamique organise les 19 et 20 septembre le 35e Jumbo d'Albertville. Une belle manifestation solidaire et inclusive autour de balades en sidecar, trikes et motos. Pour faire vivre ce week-end et accueillir les participants, l'organisation recherche des bénévoles prêts à donner un coup de main. L'association recherche notamment des motards pour assurer la sécurité sur le parcours ainsi que des sidecaristes pour transporter les personnes lors des balades. Si vous avez un peu de temps, l'envie de participer à une belle action solidaire et de partager un moment convivial, n'hésitez pas à rejoindre l'équipe. Pour vous renseigner ou proposer votre aide, appelez le 06 76 47 79 93. 06 76 47 79 93. Nous recherchons également des bénévoles à Ugine à l'occasion des Journées européennes du patrimoine les 19 et 20 septembre. Le musée du patrimoine rural d'Ugine organise un week-end riche en animation, exposition de voitures anciennes, exposition photo et buvette et restauration sur place. Pour permettre à cette belle journée de se dérouler au mieux, le musée recherche des bénévoles pour donner un coup de main à l'organisation et à l'accueil du public. Si vous êtes disponible et que vous avez envie de participer à la vie locale et de faire vivre le patrimoine uginois, n'hésitez pas à contacter le musée du patrimoine rural au 07 71 08 92 83. 07 71 08 92 83 ou par mail à musee.ugine@gmail.com. Et pour finir, nous mettons à l'honneur une association qui a besoin de vous. À Albertville, Ugine et dans les environs, Transservice Association accompagne depuis 1997 les personnes âgées ou à mobilité réduite qui ne peuvent plus se déplacer seules pour leurs rendez-vous médicaux, courses ou sorties du quotidien. Aujourd'hui, l'association recherche de nouveaux bénévoles. Vous avez quelques heures à donner? Vous pouvez aider au volant ou en accompagnement, toujours en binôme avec un autre bénévole. Et si vous êtes plutôt manuel, l'association recherche également des personnes ayant des compétences en mécanique pour l'entretien de ces véhicules. Alors si vous avez envie de donner un peu de votre temps et de participer à une action solidaire et locale, rejoignez Transservice Association. Appelez au 06 86 60 11 88. Je répète, 06 86 60 11 88. Et pour en savoir plus, rendez-vous sur le site internet www.tsasso.fr. Et si votre association recherche des bénévoles, n'hésitez pas à nous transmettre vos annonces à redaction@mordudesavoie.fr. Nous nous ferons un plaisir de les relayer à l'antenne. Bonne journée à l'écoute de M2S Radio. Arvi les amis!
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1: L'actualité de ce samedi 19 septembre sur M2S Radio. Le prix du carburant et celui de l'eau font débat au sein d'Arlysère. Lors du conseil communautaire de rentrée, les élus réunis à Notre-Dame de Bellecombe ont notamment échangé sur la station-service du Val d'Arly, gérée directement par l'agglomération à Saint-Nicolas-la-Chapelle. Les tarifs affichés sont au cœur des discussions. 2,18€ le litre de samplon 95, 2,28€ pour le samplon 98 et 2,42€ pour le gasoil. Des prix jugés élevés par certains élus, d'autant que la station a enregistré près de 29 000€ de bénéfices en 2025. La question est donc posée, faut-il revoir ces tarifs tout en conservant l'équilibre financier de la station ? Les élus ont également parlé d'un autre sujet très concret, la récupération des eaux de pluie. L'objectif est notamment de réfléchir à une meilleure utilisation de cette ressource et à son impact sur les consommations d'eau. Enfin, les discussions ont porté sur la tarification de l'assainissement, avec cette même question en toile de fond, comment trouver le juste prix entre les coûts supportés par la collectivité et la facture payée par les habitants. Un nouveau DGS pour Arlysère et un visage bien connu en Savoie. Christophe Herriard prend la direction générale des services de l'agglomération. Il a été sous-préfet d'Albertville de 2020 à 2024, avant de rejoindre l'Eure-et-Loire comme sous-préfet de Dreux. Il succède à Éric Chambon et prend officiellement ses nouvelles fonctions après la fin de sa mission, actée le 11 août dernier. Ce samedi soir, il va peut-être y avoir un peu de stress du côté de Jonjeu, parce qu'un jeune Savoyard de 14 ans va monter sur la scène de The Voice Kids sur TF1. Il s'appelle Clément, il vient de Jonjeu, dans l'avant-pays Savoyard, et il va devoir convaincre les 4 coachs de l'émission, Santa, Soprano, Matt Pokora et Patrick Fiori. Et Clément ne part pas complètement seul à Paris. Il a glissé dans ses bagages un petit porte-bonheur, un ramoneur savoyard.
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1: Ce samedi, le temps est plutôt calme et sec. Le ciel est variable, avec pas mal de nuages le matin, puis des éclaircies qui vont revenir au fil de la journée. À Albertville et Ugine, comptez environ 13 degrés de minimal et jusqu'à 23 degrés de maximal l'après-midi. Le vent reste faible et le risque de pluie est limité. L'indice UV est autour de 5 sur 12. Pour la qualité de l'air, la situation reste à surveiller, notamment avec l'ozone. Une journée plutôt agréable pour profiter de ce début de week-end. Bonne journée à l'écoute de M2S Radio.
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1: Premier smartphone, quelle règle fixer à son enfant? Papa, maman, tous mes copains ont un téléphone. Si vous avez des enfants, cette phrase, vous l'avez peut-être déjà entendue. Et avec la rentrée, pour beaucoup de familles, arrive justement la question du premier smartphone. Mais avant de se demander quel modèle acheter, j'aimerais vous proposer une autre question. Est-ce que votre enfant est prêt à avoir Internet dans sa poche 24h sur 24? Bonjour à toutes et à tous, c'est Alan et vous écoutez Prévention Internet. Aujourd'hui, on parle du premier smartphone. Et surtout de ce qu'on devrait faire avant de le mettre entre les mains d'un enfant. Parce qu'un smartphone, ce n'est pas simplement un téléphone. C'est un appareil photo, une caméra, un accès à Internet, une messagerie, des réseaux sociaux, des jeux, des achats, de la géolocalisation et potentiellement un accès permanent à des millions de personnes. Quand on le présente comme ça, on comprend tout de suite que donner un smartphone à un enfant ne devrait pas se résumer à « tiens, voilà ton téléphone et fais attention ». Parce que « fais attention » n'est pas une règle en cybersécurité. Dans mes interventions auprès des jeunes, je constate régulièrement quelque chose d'intéressant. Ils savent souvent utiliser leur smartphone beaucoup plus rapidement que les adultes. Ils connaissent les applications, les tendances, les fonctionnalités, les codes des réseaux sociaux, mais savoir utiliser parfaitement TikTok, Snapchat ou Instagram ne signifie absolument pas savoir identifier une manipulation, protéger ses données personnelles ou réagir face à un adulte malveillant. La maîtrise technique n'est pas la maturité numérique. Et cette différence est fondamentale. Alors avant le premier smartphone, je conseille aux parents de définir quelques règles très claires. La première, un inconnu sur Internet reste un inconnu. Même s'il connaît votre prénom, même s'il possède une photo de profil sympathique, même s'il affirme avoir le même âge, même s'il connaît le nom de votre collège. Sur Internet, une identité déclarée n'est pas une identité vérifiée. Et ça, un enfant doit vraiment l'intégrer. Deuxième règle, tout ce qui est envoyé peut potentiellement être conservé. Une photo envoyée juste à un copain, une vidéo, un message privé, une conversation supposée disparaître, une capture d'écran prend une seconde. Et à partir du moment où un contenu est envoyé à quelqu'un, on perd une partie de son contrôle. J'utilise souvent une règle très simple avec les jeunes. Si tu ne voudrais pas voir cette photo affichée devant toute la classe, réfléchis avant de l'envoyer. Ce n'est pas parfait, hein, mais ça permet de rendre le risque très concret. Troisième règle, on configure le téléphone ensemble. C'est probablement là que beaucoup de parents font une erreur. On configure la carte SIM, le Wi-Fi est terminé. Mais il faut aussi regarder la confidentialité. Quelles applications peuvent accéder à la caméra, au microphone, aux photos, à la localisation? Est-ce que le compte sur le réseau social est public ou privé? Qui peut m'envoyer des messages? Qui peut ajouter l'enfant? Est-ce que la double authentification est activée? Un smartphone sécurisé, ça commence avant le premier problème. Et j'ajouterai une quatrième règle, qui, pour moi, est probablement la plus importante. Votre enfant doit savoir qu'en cas de problème, il peut venir vous parler, sans avoir immédiatement peur de perdre son téléphone. Parce que si la première conséquence d'une erreur sur Internet, c'est « je te confisque ton téléphone », la prochaine fois, il risque simplement de rien vous dire. Et face au cyberharcèlement, au chantage, à une demande de photo intime ou à une conversation inquiétante, le silence peut devenir beaucoup plus dangereux que l'erreur initiale. Notre rôle d'adulte n'est donc pas uniquement de contrôler, c'est de créer suffisamment de confiance pour que l'enfant sache qu'en cas de problème, il existe une porte de sortie. Alors cette semaine, le réflexe prévention Internet, il est destiné aux parents. Si votre enfant possède déjà un smartphone, prenez 5 minutes avec lui. Pas pour fouiller dans ses conversations, pas pour lui faire un interrogatoire. Prenez son téléphone avec lui et regardez ensemble trois choses. La confidentialité de ses comptes, les autorisations des applications et les personnes qui peuvent le contacter. Et profitez-en pour lui poser une question très simple. Si un jour, quelque chose te met mal à l'aise sur Internet, est-ce que tu sais que tu peux venir m'en parler? Cette discussion est probablement la plus importante que n'importe quelle application de contrôle parental. Un enfant n'apprend pas à traverser une route simplement parce qu'on lui interdit de sortir de la maison. On lui apprend à regarder, à identifier le danger, à prendre la bonne décision. Sur Internet, c'est exactement pareil. C'était Alan, vous écoutiez Prévention Internet et rappelez-vous, protéger un enfant sur Internet, ce n'est pas seulement surveiller ce qu'il fait. C'est surtout lui apprendre à se protéger lorsqu'on n'est pas derrière lui. À la semaine prochaine.
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1: Le jeudi 24 septembre à 20h30, le Dîner de Cons ouvre la nouvelle saison de l'auditorium du Basecamp Lodge à Albertville. Une soirée rythmée par les quiproquos, les maladresses et les répliques devenues cultes de la célèbre comédie de Francis Weber. Tarif, formule dîner-spectacle à partir de 55€ à 19h ou à 22h. Spectacle seul à 20€. C'est à vous de choisir. Infos et réservations sur le site internet auditorium-basecamp-albertville.com. Deuxième événement du réseau Entrepreneurs des Deux Savoies sur la Combe de Savoie, le jeudi 24 septembre à partir de 18h30 à la brasserie Le Miolan au 230 rue du Marais Cendre à Saint-Pierre d'Albigny. Tous les acteurs de l'immobilier et des activités connexes sont conviés. Un cocktail d'accueil sera offert. Participation à l'événement, 5€. Inscription obligatoire sur WizEvent. Plus de renseignements au 06 84 07 09 84 06 84 07 09 84.
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1: 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Bonjour à toutes et à tous. Aujourd'hui, direction le Beaufortin et plus précisément les hauteurs de Beaufort pour une randonnée incontournable, la Roche-Pastire. Pour commencer cette balade, rendez-vous au col du Pré à environ 1700 mètres d'altitude. Depuis le parking, le sentier commence tranquillement en forêt avant de rapidement déboucher sur les alpages. Et c'est là que le paysage commence véritablement à changer. Au fur et à mesure que vous prenez de l'altitude, vous découvrez une vue exceptionnelle sur le lac de Roseland avec ses eaux turquoises, entourées par les sommets du Beaufortin. Puis le sentier vous conduit progressivement sur les crêtes jusqu'au sommet de la Roche-Pastire, à plus de 2100 mètres d'altitude. Une fois arrivé au sommet, préparez-vous à en prendre plein les yeux. Le panorama est absolument magnifique, le lac de Roseland en contrebas, la Pierramenta, les sommets du Beaufortin, et lorsque la météo est dégagée, le Mont Blanc qui apparaît à l'horizon. La boucle classique fait environ 8 km avec un peu plus de 500 mètres de dénivelé positif pour environ 3h50 de marche. C'est une randonnée de difficulté moyenne, mais certains passages sur la crête peuvent être plus délicats et impressionnants pour les personnes sensibles au vertige. Alors si vous cherchez une randonnée avec de grands espaces, des paysages de montagne et surtout l'un des plus beaux panoramas du Beaufortin, la Roche-Pastire mérite vraiment le détour. Et après la randonnée, pourquoi ne pas redescendre tranquillement vers Beaufort pour profiter d'une bonne spécialité savoyarde? Après tout, une randonnée en Savoie, ça se termine toujours mieux autour d'un bon morceau de Beaufort. C'était les balades M2S sur M2S Radio, le son de ta Savoie. À très bientôt pour une nouvelle escapade à la découverte des trésors de notre belle Savoie.
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1: L'actualité de ce samedi 19 septembre sur M2S Radio. Le prix du carburant et celui de l'eau font débat au sein d'Arlysère. Lors du conseil communautaire de rentrée, les élus réunis à Notre-Dame de Bellecombe ont notamment échangé sur la station-service du Val d'Arly, gérée directement par l'agglomération à Saint-Nicolas-la-Chapelle. Les tarifs affichés sont au cœur des discussions. 2,18€ le litre de samplon 95, 2,28€ pour le samplon 98 et 2,42€ pour le gasoil. Des prix jugés élevés par certains élus, d'autant que la station a enregistré près de 29 000€ de bénéfices en 2025. La question est donc posée, faut-il revoir ces tarifs tout en conservant l'équilibre financier de la station ? Les élus ont également parlé d'un autre sujet très concret, la récupération des eaux de pluie. L'objectif est notamment de réfléchir à une meilleure utilisation de cette ressource et à son impact sur les consommations d'eau. Enfin, les discussions ont porté sur la tarification de l'assainissement, avec cette même question en toile de fond, comment trouver le juste prix entre les coûts supportés par la collectivité et la facture payée par les habitants. Un nouveau DGS pour Arlysère et un visage bien connu en Savoie. Christophe Herriard prend la direction générale des services de l'agglomération. Il a été sous-préfet d'Albertville de 2020 à 2024, avant de rejoindre l'Eure-et-Loire comme sous-préfet de Dreux. Il succède à Éric Chambon et prend officiellement ses nouvelles fonctions après la fin de sa mission, actée le 11 août dernier. Ce samedi soir, il va peut-être y avoir un peu de stress du côté de Jonjeu, parce qu'un jeune Savoyard de 14 ans va monter sur la scène de The Voice Kids sur TF1. Il s'appelle Clément, il vient de Jonjeu, dans l'avant-pays savoyard, et il va devoir convaincre les 4 coachs de l'émission, Santa, Soprano, Matt Pokora et Patrick Fiori. Et Clément ne part pas complètement seul à Paris. Il a glissé dans ses bagages un petit porte-bonheur, un ramoneur savoyard.
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1: Pour demain, dimanche, le soleil sera au rendez-vous. Après un début de matinée encore un peu frais, le ciel sera largement dégagé et l'ambiance deviendra rapidement estivale. Une belle journée pour profiter pleinement de ce week-end de septembre. Comptez environ 15 degrés au réveil, puis les températures grimperont jusqu'à 26 degrés dans l'après-midi. En montagne aussi, le soleil dominera, avec une douceur remarquable pour la saison. Le vent restera faible, avec simplement quelques brises en cours de journée. Le risque de pluie sera quasiment nul. L'indice UV sera autour de 5 sur 12. Pour la qualité de l'air, elle devrait rester globalement moyenne sur le secteur d'Albertville et du Gine. Et surtout, profitez-en. Ce dimanche s'annonce particulièrement doux et ensoleillé, avec des températures qui repasseront nettement au-dessus des normales de saison. Bonne soirée à l'écoute de M2S Radio.

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1: Le jeudi 24 septembre à 20h30, le Dîner de Cons ouvre la nouvelle saison de l'auditorium du Basecamp Lodge à Albertville. Une soirée rythmée par les quiproquos, les maladresses et les répliques devenues cultes de la célèbre comédie de Francis Weber. Tarif, formule dîner-spectacle à partir de 55€ à 19h ou à 22h. Spectacle seul à 20€. C'est à vous de choisir. Infos et réservations sur le site internet auditorium-basecamp-albertville.com. Deuxième événement du réseau Entrepreneurs des Deux Savoies sur la Combe de Savoie, le jeudi 24 septembre à partir de 18h30 à la brasserie Le Miolan au 230 rue du Marais Cendre à Saint-Pierre d'Albigny. Tous les acteurs de l'immobilier et des activités connexes sont conviés. Un cocktail d'accueil sera offert. Participation à l'événement, 5€. Inscription obligatoire sur WizEvent. Plus de renseignements au 06 84 07 09 84 06 84 07 09 84.
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1: L'actualité de ce samedi 19 septembre sur M2S Radio. Le prix du carburant et celui de l'eau font débat au sein d'Arlysère. Lors du conseil communautaire de rentrée, les élus réunis à Notre-Dame de Bellecombe ont notamment échangé sur la station-service du Val d'Arly, gérée directement par l'agglomération à Saint-Nicolas-la-Chapelle. Les tarifs affichés sont au cœur des discussions. 2,18€ le litre de samplon 95, 2,28€ pour le samplon 98 et 2,42€ pour le gasoil. Des prix jugés élevés par certains élus, d'autant que la station a enregistré près de 29 000€ de bénéfices en 2025. La question est donc posée, faut-il revoir ces tarifs tout en conservant l'équilibre financier de la station ? Les élus ont également parlé d'un autre sujet très concret, la récupération des eaux de pluie. L'objectif est notamment de réfléchir à une meilleure utilisation de cette ressource et à son impact sur les consommations d'eau. Enfin, les discussions ont porté sur la tarification de l'assainissement, avec cette même question en toile de fond, comment trouver le juste prix entre les coûts supportés par la collectivité et la facture payée par les habitants. Un nouveau DGS pour Arlysère et un visage bien connu en Savoie. Christophe Herriard prend la direction générale des services de l'agglomération. Il a été sous-préfet d'Albertville de 2020 à 2024, avant de rejoindre l'Eure-et-Loire comme sous-préfet de Dreux. Il succède à Éric Chambon et prend officiellement ses nouvelles fonctions après la fin de sa mission, actée le 11 août dernier. Ce samedi soir, il va peut-être y avoir un peu de stress du côté de Jonjeu, parce qu'un jeune Savoyard de 14 ans va monter sur la scène de The Voice Kids sur TF1. Il s'appelle Clément, il vient de Jonjeu, dans l'avant-pays Savoyard, et il va devoir convaincre les 4 coachs de l'émission, Santa, Soprano, Matt Pokora et Patrick Fiori. Et Clément ne part pas complètement seul à Paris. Il a glissé dans ses bagages un petit porte-bonheur, un ramoneur savoyard.
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1: Pour demain, dimanche, le soleil sera au rendez-vous. Après un début de matinée encore un peu frais, le ciel sera largement dégagé et l'ambiance deviendra rapidement estivale. Une belle journée pour profiter pleinement de ce week-end de septembre. Comptez environ 15 degrés au réveil, puis les températures grimperont jusqu'à 26 degrés dans l'après-midi. En montagne aussi, le soleil dominera, avec une douceur remarquable pour la saison. Le vent restera faible, avec simplement quelques brises en cours de journée. Le risque de pluie sera quasiment nul. L'indice UV sera autour de 5 sur 12. Pour la qualité de l'air, elle devrait rester globalement moyenne sur le secteur d'Albertville et du Gine. Et surtout, profitez-en. Ce dimanche s'annonce particulièrement doux et ensoleillé, avec des températures qui repasseront nettement au-dessus des normales de saison. 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
1: Le jeudi 24 septembre à 20h30, le Dîner de cons ouvre la nouvelle saison de l'auditorium du Basecamp Lodge à Albertville. Une soirée rythmée par les quiproquos, les maladresses et les répliques devenues cultes de la célèbre comédie de Francis Weber. Tarif, formule dîner-spectacle à partir de 55€ à 19h ou à 22h. Spectacle seul à 20€. C'est à vous de choisir. Infos et réservations sur le site internet auditorium-basecamp-albertville.com. Deuxième événement du réseau Entrepreneurs des Deux Savoies sur la Combe de Savoie, le jeudi 24 septembre à partir de 18h30 à la brasserie Le Miolan au 230 rue du Marais-Cendre à Saint-Pierre d'Albigny. Tous les acteurs de l'immobilier et des activités connexes sont conviés. Un cocktail d'accueil sera offert. Participation à l'événement, 5€. Inscription obligatoire sur WizEvent. Plus de renseignements au 06 84 07 09 84 06 84 07 09 84. 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
1: L'actualité de ce samedi 19 septembre sur M2S Radio. Le prix du carburant et celui de l'eau font débat au sein d'Arlysère. Lors du conseil communautaire de rentrée, les élus réunis à Notre-Dame de Bellecombe ont notamment échangé sur la station-service du Val d'Arly, gérée directement par l'agglomération à Saint-Nicolas-la-Chapelle. Les tarifs affichés sont au cœur des discussions. 2,18€ le litre de samplon 95, 2,28€ pour le samplon 98 et 2,42€ pour le gasoil. Des prix jugés élevés par certains élus, d'autant que la station a enregistré près de 29 000 € de bénéfices en 2025. La question est donc posée, faut-il revoir ces tarifs tout en conservant l'équilibre financier de la station ? Les élus ont également parlé d'un autre sujet très concret, la récupération des eaux de pluie. L'objectif est notamment de réfléchir à une meilleure utilisation de cette ressource et à son impact sur les consommations d'eau. Enfin, les discussions ont porté sur la tarification de l'assainissement, avec cette même question en toile de fond, comment trouver le juste prix entre les coûts supportés par la collectivité et la facture payée par les habitants. Un nouveau DGS pour Arlysère et un visage bien connu en Savoie. Christophe Herriard prend la direction générale des services de l'agglomération. Il a été sous-préfet d'Albertville de 2020 à 2024, avant de rejoindre l'Eure-et-Loire comme sous-préfet de Dreux. Il succède à Éric Chambon et prend officiellement ses nouvelles fonctions après la fin de sa mission, actée le 11 août dernier. Ce samedi soir, il va peut-être y avoir un peu de stress du côté de Jonjeu, parce qu'un jeune Savoyard de 14 ans va monter sur la scène de The Voice Kids sur TF1. Il s'appelle Clément, il vient de Jonjeu, dans l'avant-pays Savoyard, et il va devoir convaincre les 4 coachs de l'émission, Santa, Soprano, Matt Pokora et Patrick Fiori. Et Clément ne part pas complètement seul à Paris. Il a glissé dans ses bagages un petit porte-bonheur, un ramoneur savoyard.
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1: Pour demain, dimanche, le soleil sera au rendez-vous. Après un début de matinée encore un peu frais, le ciel sera largement dégagé et l'ambiance deviendra rapidement estivale. Une belle journée pour profiter pleinement de ce week-end de septembre. Comptez environ 15 degrés au réveil, puis les températures grimperont jusqu'à 26 degrés dans l'après-midi. En montagne aussi, le soleil dominera, avec une douceur remarquable pour la saison. Le vent restera faible, avec simplement quelques brises en cours de journée. Le risque de pluie sera quasiment nul. L'indice UV sera autour de 5 sur 12. Pour la qualité de l'air, elle devrait rester globalement moyenne sur le secteur d'Albertville et d'Ugine. Et surtout, profitez-en. Ce dimanche s'annonce particulièrement doux et ensoleillé, avec des températures qui repasseront nettement au-dessus des normales de saison. Bonne soirée à l'écoute de M2S Radio.
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1: Premier smartphone, quelle règle fixer à son enfant ? Papa, maman, tous mes copains ont un téléphone. Si vous avez des enfants, cette phrase, vous l'avez peut-être déjà entendue. Et avec la rentrée, pour beaucoup de familles, arrive justement la question du premier smartphone. Mais avant de se demander quel modèle acheter, j'aimerais vous proposer une autre question. Est-ce que votre enfant est prêt à avoir Internet dans sa poche 24h sur 24 ? Bonjour à toutes et à tous, c'est Alan et vous écoutez Prévention Internet. Aujourd'hui, on parle du premier smartphone. Et surtout de ce qu'on devrait faire avant de le mettre entre les mains d'un enfant. Parce qu'un smartphone, ce n'est pas simplement un téléphone. C'est un appareil photo, une caméra, un accès à Internet, une messagerie, des réseaux sociaux, des jeux, des achats, de la géolocalisation et potentiellement un accès permanent à des millions de personnes. Quand on le présente comme ça, on comprend tout de suite que donner un smartphone à un enfant ne devrait pas se résumer à « Tiens, voilà ton téléphone et fais attention ». Parce que « fais attention » n'est pas une règle en cybersécurité. Dans mes interventions auprès des jeunes, je constate régulièrement quelque chose d'intéressant. Ils savent souvent utiliser leur smartphone beaucoup plus rapidement que les adultes. Ils connaissent les applications, les tendances, les fonctionnalités, les codes des réseaux sociaux, mais savoir utiliser parfaitement TikTok, Snapchat ou Instagram ne signifie absolument pas savoir identifier une manipulation, protéger ses données personnelles ou réagir face à un adulte malveillant. La maîtrise technique n'est pas la maturité numérique. Et cette différence est fondamentale. Alors avant le premier smartphone, je conseille aux parents

0: de définir quelques règles très claires. La première, un inconnu sur Internet reste un inconnu. Même s'il connaît votre prénom, même s'il possède une photo de profil sympathique, même s'il affirme avoir le même âge, même s'il connaît le nom de votre collège. Sur Internet, une identité déclarée n'est pas une identité vérifiée. Et ça, un enfant doit vraiment l'intégrer. Deuxième règle, tout ce qui est envoyé peut potentiellement être conservé. Une photo envoyée juste à un copain, une vidéo, un message privé, une conversation supposée disparaître, une capture d'écran prend une seconde. Et à partir du moment où un contenu est envoyé à quelqu'un, on perd une partie de son contrôle. J'utilise souvent une règle très simple avec les jeunes. Si tu ne voudrais pas voir cette photo affichée devant toute la classe, réfléchis avant de l'envoyer. Ce n'est pas parfait, hein, mais ça permet de rendre le risque très concret. Troisième règle, on configure le téléphone ensemble. C'est probablement là que beaucoup de parents font une erreur. On configure la carte SIM, le Wi-Fi et terminé. Mais il faut aussi regarder la confidentialité. Quelles applications peuvent accéder à la caméra, au microphone, aux photos, à la localisation? Est-ce que le compte sur le réseau social est public ou privé? Qui peut m'envoyer des messages? Qui peut ajouter l'enfant? Est-ce que la double authentification est activée? Un smartphone sécurisé, ça commence avant le premier problème. Et j'ajouterai une quatrième règle, qui pour moi est probablement la plus importante. Votre enfant doit savoir qu'en cas de problème, il peut venir vous parler, sans avoir immédiatement peur de perdre son téléphone. Parce que si la première conséquence d'une erreur sur Internet, c'est « je te confisque ton téléphone », la prochaine fois, il risque simplement de rien vous dire. Et face au cyberharcèlement, au chantage, à une demande de photos intimes ou à une conversation inquiétante, le silence peut devenir beaucoup plus dangereux que l'erreur initiale. Notre rôle d'adulte n'est donc pas uniquement de contrôler, c'est de créer suffisamment de confiance pour que l'enfant sache qu'en cas de problème, il existe une porte de sortie. Alors cette semaine, le réflexe prévention Internet, il est destiné aux parents. Si votre enfant possède déjà un smartphone, prenez 5 minutes avec lui, pas pour fouiller dans ses conversations, pas pour lui faire un interrogatoire. Prenez son téléphone avec lui et regardez ensemble 3 choses. La confidentialité de ses comptes, les autorisations des applications et les personnes qui peuvent le contacter. Et profitez-en pour lui poser une question très simple. Si un jour, quelque chose te met mal à l'aise sur Internet, est-ce que tu sais que tu peux venir m'en parler? Cette discussion est probablement la plus importante que n'importe quelle application de contrôle parental. Un enfant n'apprend pas à traverser une route simplement parce qu'on lui interdit de sortir de la maison. On lui apprend à regarder, à identifier le danger, à prendre la bonne décision. Sur Internet, c'est exactement pareil. C'était Alan, vous écoutiez Prévention Internet et rappelez-vous, protéger un enfant sur Internet, ce n'est pas seulement surveiller ce qu'il fait, c'est surtout lui apprendre à se protéger lorsqu'on n'est pas derrière lui. À la semaine prochaine.
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1: Le jeudi 24 septembre à 20h30, le Dîner de Cons ouvre la nouvelle saison de l'auditorium du Basecamp Lodge à Albertville. Une soirée rythmée par les quiproquos, les maladresses et les répliques devenues cultes de la célèbre comédie de Francis Weber. Tarif, formule dîner-spectacle à partir de 55€ à 19h ou à 22h. Spectacle seul à 20€. C'est à vous de choisir. Infos et réservations sur le site internet auditorium-basecamp-albertville.com. Deuxième événement du réseau Entrepreneurs des Deux Savoies sur la Combe de Savoie, le jeudi 24 septembre à partir de 18h30 à la brasserie Le Miolan au 230 rue du Marais Cendre à Saint-Pierre d'Albigny. Tous les acteurs de l'immobilier et des activités connexes sont conviés. Un cocktail d'accueil sera offert. Participation à l'événement, 5€. Inscription obligatoire sur WizEvent. Plus de renseignements au 06 84 07 09 84 06 84 07 09 84. 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